0: d'expulsion, de reconstruction, d'expulsion, avec un objectif principal, remettre les habitants et habitantes au centre de ces enjeux. En effet, cette émission aspire à donner la parole aux personnes concernées, à celles qui subissent les transformations urbaines, qui galèrent à trouver un logement, à défendre leurs droits. Donner la parole également à ceux et celles qui les accompagnent dans leurs démarches, à l'instar d'associations ou services sociaux. C'est prendre le pouls des luttes urbaines en interrogeant les collectifs, les militants et militantes qui tentent de politiser ces enjeux. C'est aller également vers les journalistes et universitaires qui prennent du recul pour analyser des phénomènes sur un temps long. Bref, vous l'aurez compris, le programme est vaste. L'émission d'aujourd'hui est consacrée à la crise du logement, à la gentrification et à Airbnb, via une interview de Victor Collet, puis à un entretien avec Ludmila Maletra, juriste, qui aborde l'enjeu de la prévention des expulsions. Deux interviews issues du Combat Ordinaire, une émission radio portée par Mauro Striano, située à Bruxelles. On débute avec l'interview de Victor Collet. Il est l'auteur de l'ouvrage « Du taudis au Airbnb », un livre qui raconte une transformation brutale, celle de Marseille, une ville populaire prise entre insalubrité, gentrification et tourisme de masse. Une interview réalisée par Mauro Striano pour Le Combat Ordinaire.
1: Marseille, 5 novembre 2018. Deux immeubles s'effondrent au Rue d'Aubagne, 8 morts. Des centaines de personnes évacuées. On a parlé des sécurités, on a parlé d'immeubles vétustes, on a parlé des responsabilités politiques, mais on a moins parlé de ce qui a suivi. Des milliers de délogés, des quartiers transformés, un centre-ville en pleine bascule. À Marseille, près de 40 000 logements sont touchés par l'insalubrité. Et pendant que les arrêts de péril continuent de tomber, une autre vague déferle, celle de la location touristique. Entre 2016 et 2022, le nombre d'annonces sur Airbnb explose. La ville devient la deuxième place forte française de la plateforme, derrière Paris. Comment passe-t-on du taudis au meublé touristique? Comment une crise du logement devient-elle une opportunité immobilière? Et que reste-t-il de la ville pour celles et ceux qui l'habitent? Pour en parler, j'ai rencontré Victor Collet, auteur de « Du taudis au Airbnb », un livre qui raconte une transformation brutale, celle d'une ville populaire prise entre insalubrité, gentrification et tourisme de masse. Bienvenue dans les combats ordinaires.
2: Quand on regarde cette rue d'Aubagne, on voit que à tout l'îlot, tout le périmètre, c'est ce que montre très bien un auteur qui est aussi architecte, Olivier Barancy, dans son ouvrage, plaidoyer contre une architecture hors sol. Les immeubles, ils sont déjà considérés comme très dégradés, voire insalubres, dans les années 50, dans cet îlot. Et donc la question, c'est beaucoup plus, est-ce qu'on l'a entretenu ou pas, quoi. Et donc moi, ma question, c'est assez rapidement devenu, quand je me suis porté dessus, sur comment l'abandon, c'est une technique super efficace de gentrification ou de transformation des quartiers populaires, et qui est devenue d'autant plus évidente que justement dans les quartiers avoisinants, celui de la Plaine, des Réformés, du Cours Julien, qui sont un petit peu plus mixtes socialement que l'était Noailles à ce moment-là, on parle déjà depuis un moment et depuis plusieurs années de ce phénomène de gentrification. Il y a quand même une vraie stratégie politique de... Moi, je définis comme une forme de néolibéralisme ou de libéralisme urbain qui a été de volontairement laisser une part extrêmement dominante au privé. Quand tu vois, par exemple, toute la privatisation de voies urbaines, de réseaux de transport qui desservent en fait exclusivement des quartiers selon leur résidentialisation et beaucoup moins selon l'aspect du travail, comme on a l'habitude, par exemple, en région parisienne, etc. etc. On voit aussi, du coup, en contre-plan, l'absence de volonté d'avoir touché à ce centre-ville très massivement aux mains du privé, où on a très peu de logements sociaux, et qui donc, dans un bâti très ancien, a aussi conduit pendant très longtemps à finalement se désintéresser un petit peu de l'entretien de ce bâti, quoi. Et donc, on arrive en une cinquantaine d'années dans du bâti ancien aux mains du privé. S'il n'y a pas une vraie, réelle volonté publique de faire travailler les copropriétés, les multipropriétaires, les investisseurs à la rénovation de ce centre, ben on aboutit à cette situation extrêmement catastrophique de... Que pointe le rapport Nicole sur le logement en 2015 de une quarantaine de milliers de logements potentiellement frappés d'insalubrité et un huitième de la population touchée par par l'indignité. Ça a un rapport très concret en réalité avec l'impossibilité de se loger derrière, parce que quand il y a un point de bascule, ce que je raconte dans le bouquin, un moment de crise quoi, où on a 800, 900, 1000 bâtiments fermés en 4 ans pour arrêter de péril. Quand on a dans la foulée un événement encore plus imprévu, le Covid et la ruée un peu touristique vers les littoraux, et qu'on découvre que la sulfureuse réputation de Marseille, finalement, elle n'est pas si sulfureuse que ça, et que se trouver un petit coin pas trop cher avec un prix du mètre carré encore très bas à 10 minutes de la mer au Vallon des Eaufs ou près des Calanques au Goude, c'est plutôt sympa. Ça fait un espèce de cocktail détonnant qui, en très peu de temps, fait passer le nombre de locations disponibles de plus de 13 000 en 2019-2020 à moins de 3 000 trois ans plus tard. Et c'est là aussi qu'on comprend... En même temps, un appel d'air à la rénovation, en même temps, un gigantesque mouvement de déplacement de population suite aux effondrements de la rue d'Aubagne, une dizaine de milliers de personnes qui sont brinque-ballées, dont certains vont rester des mois, parfois même des années, dans des hôtels, dans des logements de remplacement, en attendant de revenir là où les travaux seront ou ne seront jamais faits. Et puis de l'autre, les 16 000 annonces en location sur Airbnb qui sont hyper concentrées dans l'hypercentre et qui tout à coup réduisent en parallèle totalement l'offre de logement. Et on a donc du coup un espèce de cocktail détonnant, insalubrité d'un côté, meublé touristique de l'autre, qui fait qu'en quelques années, Marseille, un des rares et derniers centres-villes peu cher, très populaire, avec évidemment une importante population venue d'ailleurs, plutôt du sud, se transforme et devient une espèce de gigantesque galère où se loger est devenu quasiment impossible, où on n'a pas de logement social qui permet de freiner aussi les mécanismes un petit peu du marché là-dessus, hein, sauf évidemment dans les quartiers excentrés, du coup, on a une espèce de double mal logement, moi j'ai l'impression, ou en tout cas un mal logement lié à la pénurie de logements qui se contracte le parc de logements du fait de l'invasion Airbnb et qui redouble autrement, différemment, le mal logement historique dans l'insalubrité, l'acceptation de conditions hyper indignes et ou de loyers assez chers comme dans des quartiers comme Noailles, parce qu'on a des populations en situation de précarité extrême, parfois sans papier, qui acceptent du coup certaines conditions pour passer à côté des baux tout simplement légaux, ordinaires, quoi. L'héritage de ces effondrements, qui ont été quand même une catastrophe sociale, humaine, mais qui ont remis au premier plan de l'actualité de Marseille et de ses habitants la priorité du logement, du mal-logement et de la nécessité d'en finir aussi avec les pires formes d'indignité qui existaient et qui se reproduisaient dans le silence le plus complet. Et en quelques années, en plein milieu de cette catastrophe humaine et sociale, de voir se développer une reconversion de certains marchands de sommeil dans un truc qui rapportait 5, 10, 20 fois plus quand c'était, par exemple, lors de grands événements comme la Coupe du Monde de rugby ou les Jeux Olympiques. Et donc, l'idée, c'était pas d'ailleurs, je pense, au moment où je l'écris, mais où je le découvre aussi, hein, avec les collectifs militants, parce que c'est un processus qui est hyper tardif à Marseille, que certains de ces marchands de sommeil sont en train de se reconvertir. C'était pas pour dire uniquement que, en gros, les vieux taudis sont transformés en Airbnb sans être rénovés, parce que certains, d'ailleurs, ils le sont tout en étant rénovés, parce qu'effectivement, il faut quand même plaire à une certaine clientèle touristique, donc il y a quand même des attendus. Mais aussi qu'en réalité, quand on se balade dans ces rues hyper abîmées, fragiles, d'un point de vue même des structures qu'on voit même de l'extérieur, quoi, ces bâtiments avec plein de fissures, etc., que tout le monde a appris à regarder depuis les effondrements, on se rend compte qu'il n'y a pas besoin qu'un bâtiment ou un appartement soit transformé en Airbnb. Il suffit aussi, comme par exemple dans la Rutière, comme dans le quartier du Chapitre, comme à Noailles, comme à Belzunce, qu'à côté d'endroits qui vont être fermés pour arrêter de péril, pendant X mois, voire X années, on ait un autre immeuble juste à côté qui soit placé en Airbnb, d'autres appartements en Airbnb dans l'immeuble d'à côté ou dans les autres, pour que en fait, cette pénurie de logements, elle s'aggrave démesurément. Quand tu as 800 bâtiments fermés, que tu en as autant dans le même temps qui explosent avec le meublé de saison, tu en as qui se reconvertissent ou qui changent de forme, mais tu as surtout l'effet majeur, c'est la contraction du marché immobilier, quoi. C'est la contraction du nombre de logements où tu peux te loger. Et ça, ça a un effet hyper radical sans logement social, comme je disais tout à l'heure, pour permettre de trouver une voie, une issue, quoi. Et évidemment, là où ça a pris une espèce de forme un peu d'Eldorado et de Far West à la Marseillaise, c'est que comme c'est dans une ville en plus héritière de tout ce libéralisme, de laisser faire sur le privé, eh ben on le retrouve en fait dans la fin des années Godin avec le fait que ce soit... Alors peut-être aussi parce que c'était une ville encore peu touristique justement, mais où on a une ville qui a pris aucune mesure pour réglementer en fait la location de saison. Il y a même pas de numéro d'enregistrement, il y a même pas de taxe de séjour. On voit en février 2016 après l'Euro de football les premières questionnements sur bon quand même la taxe de séjour, est-ce qu'on va la passer, et puis ensuite en 2020 sur les numéros d'enregistrement, parce que quand même il faut un tout petit peu savoir de quoi est faite la ville, comment on va la contrôler, et c'est seulement sous la nouvelle municipalité, mais qui va en fait essayer de rattraper un peu les pots cassés et de manière quand même assez lente, ou en tout cas en ménageant toujours la volonté de ne pas apparaître comme attaquant le business, parce qu'elle aussi elle a cette volonté de rénovation en expliquant que sans le privé elle n'y arrivera pas, qu'elle va essayer de réglementer en tout cas par à-coup ce qui n'a pas été fait avant. Si bien que en fait on est en même temps dans un phénomène de retard et sur l'invasion, on va dire, de tous ces phénomènes de gentrification, mais aussi du Airbnb à Marseille. Et donc, quand ça arrive, il y a un espèce d'effet boule de neige. C'est en même temps un peu le rent gap là, dont on parle, qui fait que ben, les prix du locatif, de l'immobilier, ils sont tellement bas que plein d'investisseurs arrivent et qu'en très peu de temps, ça rattrape un petit peu son retard. Mais aussi, dans le Airbnb, il y a un autre phénomène, je pense, qui est un peu surgénérateur, qui s'est produit entre-temps. C'est que dans d'autres villes, on est longtemps passé par des phases où il y avait vraiment du Airbnb et du meublé chez l'habitant pendant longtemps. Puis ensuite, ça s'est couplé avec des petits propriétaires, voire des un peu plus gros, qui reprenaient quand même en main tout ça. Ensuite, des pouvoirs publics qui interdisaient, parce qu'en réalité, c'est interdit aux locataires de le faire, etc. Et lentement, mais sûrement, de gros investisseurs et multipropriétaires arrivaient et reprenaient une grosse part du marché. À Marseille, ça s'est fait en 3-4 ans maximum, quoi. Alors que dans d'autres villes, ça s'est fait en une dizaine d'années. Et donc, ça a provoqué aussi ce phénomène hyper vorace, quoi, de multiproprios qui débarquent. Alors, pas forcément de l'étranger à Marseille, contrairement par exemple à Athènes où j'avais été avant, mais aussi de gens qui viennent vraiment d'ailleurs que Marseille, quoi. Tous les Florent Richard... Vincent Chalier, etc., et tous ceux qui sont aujourd'hui en procès, quoi. Et qui, eux, viennent, et ils le disent clairement, hein, sur des vidéos, ils font du coaching en immobilier. Nous, on a appris que Marseille, c'était vraiment, avec les effondrements, avec le Covid, que c'était une ville où c'était aussi peu cher. On a vu toute l'histoire des taudis, etc., mais en même temps, où le prix du mètre carré, du coup, était très, très bas. Donc, notre taux de profit, il est beaucoup plus élevé si on le place en meublé de saison, en meublé touristique. D'autant plus que les réglementations, tout le monde a compris sur place que personne ne les respectait. Euroméditerranée, c'est le deuxième programme de réaménagement urbain en France après celui de la Défense. Ça a eu des effets majeurs sur la transformation des quartiers de la Joliette et notamment l'éviction, les expulsions de toute une grande partie de la ville populaire du côté de l'avenue de la République. De la rue de la République, pardon. Mais ça foire super longtemps. C'est vrai que là-dessus, il y a un truc, à Marseille, on n'a

0: marché autour de ce gros projet d'Euroméditerranée, c'est qu'ils comprennent que dans le premier volet qu'ils avaient voté, il n'y avait aucune dimension culturelle. Donc, tu vois, ils étaient aussi très loin, quoi, de toutes ces idées rénovatrices, gentrificatrices dans pas mal d'autres villes où on sait que quand même le culturel, c'est un élément hyper déterminant, en fait, pour c'est un peu le cheval de Troie, quoi, qui permet de faire venir d'autres types de classes sociales dans des quartiers qui, jusque-là, en fait, étaient juste des quartiers d'habitat ou besogneux, quoi, de travail, des classes laborieuses, quoi. Et ça, ils en rajoutent dans le deuxième volet. Euroméditerranée, et il s'étend justement notamment du côté de la Belle de Mai, jusque dans la Belle de Mai, avec la Friche, les studios de cinéma, et puis dans le plan grand centre-ville, qui commence à essayer de raccorder en fait des bouts qui jusque-là peinent en fait à se raccorder, avec la rénovation de la rue d'Aubagne, d'une partie de Noailles, mais qui finalement est repoussée avant les effondrements, et surtout la transformation du marché de la Plaine. La rénovation du plus grand marché du centre-ville de Marseille, qui était un parking, qui est transformé en grande place piétonne avec tous les phénomènes qu'on connaît, la terrassification un petit peu de tous les bars qui prennent une dimension de dingue depuis, la montée en gamme voulue, recherchée et finalement en grande partie obtenue de pas mal de petits commerces où t'as que des petits commerces de bouche, des épiceries, etc., qui sont lentement remplacés par des concept stores, des fromageries, des naturalia, tout ce que tu veux, et qui commence en fait à, de proche en proche, réussir quand même à façonner un petit peu, non pas une gentrification complète, mais effectivement dans des petits périmètres, notamment le bas de la rue d'Aubagne, où c'est quand même la municipalité d'avant, Gaudin, qui coopte sur le périmètre de réhabilitation prioritaire certains types de commerces, qui vont faire un petit peu tache d'huile et qui se répandent lentement mais sûrement tout le long de la rue d'Aubagne jusque maintenant avec le dernier Yuzu qui est un acoustique bar qui vient de se mettre en face d'une pizza boulangerie kebab. Tu vois, le choc des cultures, il est vraiment encore hyper fort et on est vraiment dans un choc de civilisation encore de cette gentrification à Marseille. Et la rue d'Aubagne, c'en est un exemple hyper extrême comme moi j'ai rarement vu, quoi. Où t'as encore vraiment l'insalubrité historique à l'ancienne, les bâtiments fermés des effondrements, la remontée des itinéraires touristiques de plus en plus mainstream au milieu des boutiques hyper concept et des restaurants deux ou trois fois plus chers que ceux qui sont encore en place, qui se côtoient, quoi.
1: Après des années de laisser-faire, la ville a fini par reconnaître les problèmes. La réglementation s'est durcie. On promet de limiter la conversion des logements en meublés touristiques. Mais réguler n'est pas seulement voter des règles, c'est le faire appliquer. Et c'est là que tout se joue. Est-ce que Marseille a réellement repris la main sur les marchés? Ou est-ce que la machine spéculative continue de tourner malgré les réglementations?
0: Jusqu'au moment où moi j'écris le livre, c'est-à-dire à la fin 2023 et puis quand il paraît au printemps 2024, c'est clair et net qu'elle est encore très en deçà de produire les effets escomptés pour une raison qui est quand même très simple, je pense. C'est qu'il y a un espèce de secret de Polichinelle artificiellement ou faussement naïvement orchestré par la municipalité de faire croire que la réglementation, ça équivaut à son application. Et en réalité, elle passe du coup des réglementations qui sont hyper strictes dès l'été 2022, à savoir la règle de la compensation, où tu dois compenser par du logement équivalent en termes de superficie à ce que tu places en meublé, notamment dans les résidences secondaires, à partir du deuxième appartement placé en résidence secondaire. Et depuis, c'est même maintenant le premier, ça passera là au 1er janvier 2026. Et en parallèle, la demande de changement d'autorisation, de changement d'usage, puisque comme les meublés touristiques, c'est des biens commerciaux, pour pouvoir changer un appartement longue durée et en faire du Airbnb, logiquement, il faut donc passer par un statut et une autorisation à partir de 2022 où tu demandes à la municipalité de pouvoir passer du logement longue durée vers du bien commercial. Et donc, elle peut refuser. Ce qu'elle faisait très peu jusqu'en 2023, en réalité. Et elle inverse complètement la tendance.

0: pense quand elle se rend compte que, en fait, l'Eldorado et la taxe de séjour, c'est bien, mais en réalité, plus personne n'arrive à se loger, quoi.
1: Et pourquoi je dis tout ça? C'est que, ben, tout simplement, elle fait croire pendant longtemps la municipalité que dans une ville où règnent quand même les conditions structurelles qu'on connaît d'insalubrité, c'est-à-dire, parce qu'en fait, c'est pas un phénomène qui tombe du ciel, l'insalubrité. C'est des gens qui n'entretiennent pas, qui font payer des loyers exorbitants à des personnes en situation de précarité, en leur extorquant donc un surloyer du fait de leur situation de faiblesse, de leur fragilité. C'est des gens qui contournent les règles, qui font souvent pas de bail, qui sont souvent passent par l'oral, parce que l'oral, en fait, on n'a pas de preuves. Donc, quand ensuite on se retrouve devant un juge ou devant un syndic ou devant quelque chose, on n'a pas les moyens de montrer qu'en fait, on s'est fait rouler ou qu'on s'est fait extorquer des surloyers, etc., etc. Donc, dans une ville où, en fait, les gens, ils ont appris à contourner en permanence les règles, notamment sur la question du logement, il y a une espèce de grande blague à faire croire que simplement passer la réglementation, ça va permettre de faire baisser le nombre de Airbnb et ou rentrer dans le rang les, comme ils l'appellent encore, hein, en 2025, les propriétaires indélicats, ils disent, à la municipalité. Le maire adjoint au logement, Patrick Amicot, il parle de propriétaires indélicats. Propriétaires indélicats, en 2025, il en parle encore pour des gens comme Mehdi Guenouni, multipropriétaire et investisseur parisien, qui a réussi quand même le tour de force à 10 jours de son procès en étant assigné en justice pour des meublés qu'il n'a même pas déclaré, sur lesquels il a même filouté, quoi. Il a menti, en fait, pour faire des fausses déclarations, sur lesquelles, donc, évidemment, il paye ni taxe de séjour, ni compensation, ni rien. Il a réussi le tour de force à 10 jours de son procès de se faire placer en arrêté de péril un de ses, plusieurs de ses étages parce qu'il a fragilisé la structure, conduit à l'évacuation des occupants qui restaient, en tout cas au troisième, en détruisant les cloisons, au quatrième, pardon, en détruisant les cloisons du troisième et en fragilisant du coup tous les étages au-dessus et en dessous.
2: Si l'on s'en tient aux dynamiques économiques, le tableau est sombre. La financiarisation du logement avance plus vite que la régulation. Mais l'histoire urbaine ne se résume jamais au rapport de marché. Des collectifs se forment, des mobilisations s'ancrent dans les quartiers. Et dans le même temps, la municipalité ne peut pas totalement ignorer la question du logement. Qu'est-ce qui peut infléchir la trajectoire?
0: 2023, c'est un moment de bascule. D'ailleurs, on le voit bien dans le livre. C'est le moment où, du fait aussi de la montée en tension, l'intensification des luttes des habitants, l'affichage permanent dans plein de quartiers du centre-ville, et pas du tout que par des militants, aussi par les habitants vraiment excédés, par les questions de voisinage, par le fait qu'il n'y a plus de vie de quartier, etc., etc. Il y a des actions aussi plus radicales qui sont menées, des saccages d'appartements, la destruction de... Moi, j'ai essayé de comptabiliser plus d'un millier de boîtes à clés à cette période, voire même des perquisitions dans les Airbnb avec des communiqués un peu comiques, quoi, faits par des groupes militants sur, en gros, on a perquisitionné des poêles, des couettes, on va les rendre aux gens qui galèrent vraiment à se loger, à se couvrir, qui dorment dehors, etc. Là, la mairie, en fait, elle embraye un petit peu la seconde et elle met en avant le fait qu'elle va plus seulement mettre en place des réglementations, mais vraiment créer une brigade de contrôle des Airbnb, suivre les propriétaires véreux. Mais elle met quand même encore un an et demi avant de faire les premières mises en demeure et assigner en justice une toute petite partie de ce qu'elle révèle en juin dernier, donc en juin 2025, être quand même 50% des annonces en Airbnb sont illégales à Marseille. Donc, une annonce sur deux ne respecte pas les réglementations. C'est énorme, quoi. Quand on compare dans le débat public, on nous bassine un peu toute la journée avec les fraudeurs de la CAF, qui représenteraient entre 2 à 3% voilà, du total des transactions sur la plateforme CAF. On est là, bon, là, quand il y a une annonce sur deux, quand même, la légitimité du business et son côté éthique, il commence à être sacrément mis en question, quoi. On assiste potentiellement à une transformation anthropologique, quoi. Effectivement, une grande partie des logements qui étaient jusque-là destinés à loger des habitants, des occupants, des habitants permanents,
1: se transforme au profit de passagers, quoi. De gens qui occupent des logements de manière purement temporaire, grâce en grande partie quand même à cette niche et à ce capitalisme de plateforme du Airbnb qui a réussi à trouver un espèce d'entre-deux entre l'hôtel et le logement longue durée, quoi, et qui s'implante là-dedans en mettant de son côté tous les avantages de l'un et de l'autre, quoi. Il y a des vraies leçons sur le fait que, ben, quand il y a des actions de sabotage qui sont en même temps menées par plein de groupes très différents, que ce soit vraiment de la perturbation soft de toutes ces boîtes à clés que les touristes y galèrent, de la mise en visibilité, parce que ça fait des années que la question du mal logement elle est devenue vraiment une priorité, et donc en fait quand on fait une action sur la question du logement, le lendemain très souvent il y a des papiers un peu partout dans les médias qui apparaissent, parce que c'est une question qui touche vraiment au cœur de Marseille, quoi. Quand ça va avec en parallèle toute une petite classe de gens qu'on pensait un peu moins touchés, comme des petits propriétaires qui en ont marre d'être en situation de voisinage contraint avec des gens qui font du bruit toute la nuit, qui viennent là et qui respectent ni les parties communes, ni le quartier, ni machin, parce qu'en fait, juste, ils sont de passage et qui font passer des règlements de copropriété qui interdisent la location en meublé. Qu'en parallèle, il faut mener ces actions toujours avec, évidemment, des revendications beaucoup plus, je pense, pérennes, d'encadrement, évidemment, des loyers. Mais ça ne peut pas se faire de toute façon, sauf à des niveaux délirants, sans la construction massive de logements, alors qu'ils soient sociaux, mais aussi même, nous, c'est vrai qu'on y réfléchissait beaucoup les derniers temps, dans un parc qui est hyper privé, les règles pour préempter, exproprier, se réapproprier des logements, c'est parfois aussi très long. Du coup, comment mettre en place, par exemple, des coopératives de rachat, de retape de bâtiments, avec l'urgence qu'il y a aussi à loger dans des conditions dignes tous ces habitants. C'est des questions qui sont hyper actuelles et qui sont soulevées, hein, dans beaucoup d'endroits à Marseille. Pour l'instant, on n'a pas les leviers pour les faire vivre toutes de façon pérenne. Mais en tout cas, ce qui est sûr, c'est que dès que cette montée en tension, elle a atteint un certain seuil, les pouvoirs publics sont obligés de réagir et d'accélérer la cadence, parce que sinon, soit ça devient trop le bordel, soit ils apparaissent comme vraiment trop défaillants ou ne respectant pas les mesures sur lesquelles ils se sont engagés, à savoir de lutter un peu contre le mal logement, quoi.
2: Une ville peut choisir d'être attractive pour les investisseurs. Elle peut aussi choisir d'être habitable pour celles et ceux qui y vivent déjà. Mais dans les faits, ce ne sont pas les plus aisés qui sont poussés dehors. Ce sont les classes populaires, ce sont les travailleurs précaires qui cherchent pendant des mois un appartement. Ce sont les personnes déjà fragilisées par l'insalubrité qui se retrouvent encore plus loin, encore plus isolées. La crise du logement à Marseille n'est pas une fatalité. C'est un rapport de force. Un rapport de force qui, aujourd'hui, pèse d'abord sur les plus vulnérables. Merci à Victor Collet pour ses analyses. À bientôt pour un nouvel épisode de Combat Ordinaire.
3: 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Une interview de Victor Collet, auteur de l'ouvrage « Du taudis au Airbnb ». Vous êtes toujours à l'écoute de l'émission Prendre la ville sur Micro Rebelle 99.6 FM et on poursuit cette émission avec une autre interview, toujours réalisée par Mauro Striano, celle de Ludmila Maletra, juriste, qui aborde dans cette interview l'enjeu de la prévention des expulsions.
2: Dans les précédents épisodes, nous avons tenté de comprendre pourquoi les expulsions locatives atteignent aujourd'hui des niveaux records en France. Avec les sociologues Camille François, nous avons vu que derrière les situations individuelles se cachent aussi des mécanismes institutionnels, des pratiques administratives et des choix politiques qui contribuent à l'augmentation des expulsions. Mais une fois que la procédure est engagée, existe-t-il encore des moyens d'éviter l'expulsion ? Comment accompagner les ménages confrontés à des impayés des loyers ? Et concrètement, comment se déroule une procédure d'expulsion dans une ville comme Marseille, où les difficultés d'accès au logement sont particulièrement fortes ? Pour répondre à ces questions, nous partons aujourd'hui à la rencontre de l'Action méditerranéenne pour l'insertion sociale par les logements, plus connue sous le nom d'AMPIL. Depuis plus de 40 ans, l'association accompagne les personnes confrontées au mal logement. à l'habitat indigne ou à la précarité résidentielle. Elle intervient également auprès des publics particulièrement vulnérables et développe des solutions pour favoriser l'accès et les maintiens dans les logements. Parmi ses actions, l'AMPIL porte, en partenariat avec les avocats du barreau de Marseille, l'antenne de prévention des expulsions locatives, l'APEL. Cette permanence gratuite permet aux locataires confrontés à une procédure d'expulsion de bénéficier d'un accompagnement juridique, mais aussi de mieux comprendre leurs droits, les différentes étapes de la procédure et les solutions qui peuvent encore être mobilisées. Dans cet épisode, nous discutons avec Ludmila Maletra, juriste à l'AMPIL. Avec elle, nous avons parlé des réalités des expulsions locatives à Marseille, des difficultés rencontrées par les ménages qu'elle accompagne au quotidien, mais aussi des leviers qui permettent parfois d'éviter qu'une dette de loyer ne se transforme en perte de logement.
4: L'appel, c'est donc une permanence de prévention des expulsions qu'on fait tous les jeudis après-midi au tribunal judiciaire de Marseille. Donc il y a une personne de l'AMPIL, donc soit un travailleur social, soit un juriste, qui est en binôme avec un avocat désigné par l'ordre des avocats. C'est une permanence ouverte à tout le monde, toutes les personnes qui sont en situation d'expulsion ou de dette, ou qui ont reçu un courrier de leur propriétaire, peuvent venir en fait et demander conseil. Et on ne reçoit pas que des personnes en situation d'expulsion ou en procédure d'expulsion, mais aussi des personnes qui demandent conseil ou qui recherchent peut-être un avocat aussi. Alors le public, c'est donc très souvent quand même un public précaire qui a des difficultés par rapport au logement, et ils ont connaissance de la permanence grâce à, souvent la majorité, hein. C'est grâce à un document de la préfecture qu'ils reçoivent avec l'assignation à l'audience d'expulsion qui les oriente en fait vers la permanence. Après, il y a d'autres, parfois c'est leur assistante sociale ou un CCAS qui va les orienter et leur parler de la permanence. Mais très souvent, ils arrivent avec ce document de la préfecture. Alors nous, du coup, on reçoit que des personnes qui ont connaissance de la permanence, mais ce n'est pas l'entièreté des personnes qui sont assignées. La plupart du temps, les personnes donc reçoivent ce document de la préfecture avec leur assignation, donc elles sont déjà assignées. Mais il y a des personnes qui peuvent venir parce qu'elles ont entendu parler de la permanence, elles ont juste reçu un courrier, par exemple un congé pour reprise ou pour vente, ou elles ont reçu un commandement de payer, et elles cherchent conseil. Parce qu'en fait, la procédure d'expulsion, elle fait très peur aux personnes. Et nous, on est là pour vraiment aussi les rassurer et leur apporter des clés de compréhension de la procédure. Parce que c'est sûr que quand on reçoit un document, un commandement de payer, une assignation, ça fait tout de suite très peur aux personnes. Ce qu'on cherche le plus à faire, en fait, stratégiquement, c'est de gagner du temps. Donc c'est pour ça qu'on recommande toujours aux personnes de prendre un avocat, même si elles ont une dette énorme ou que l'expulsion va être pratiquement... on est pratiquement sûr qu'elle va être prononcée par le juge. Le but premier, c'est vraiment de gagner du temps, parce que toutes les démarches sociales à côté, elles prennent du temps aussi. Donc, faire une demande de logement social, déposer une demande de DALO, avoir la réponse, ça prend des mois et des mois. Donc, nous, juridiquement, on va plus essayer de gagner du temps sur ça pour permettre, en fait, les démarches sociales. Donc, déjà, de prendre un avocat, ça permet de peut-être renvoyer la première date d'audience à plus tard. Donc on gagne déjà un peu de temps. Ensuite, au moment de l'audience, l'avocat peut demander des délais de paiement. Bon, une personne sans avocat aussi peut le demander, mais c'est toujours ça de gagner. Et en fait, après la décision rendue par le juge, si le juge décide de l'expulsion, il est possible pour l'avocat de saisir le juge de l'exécution. Et il peut demander jusqu'à un an de délai supplémentaire avant le concours de la force publique. Donc en fait, l'avocat est vraiment utile pour ça, pour demander des délais. Surtout que la plupart du temps, les personnes qu'on reçoit sont éligible à l'aide juridictionnelle, donc elle ne débourse pas de frais d'avocat. Et elle gagne des délais, ce qui permet de l'autre côté, au travailleur social, d'avoir le temps de faire toutes les démarches.
2: Est-ce que les situations d'expulsion que tu vois correspondent un peu à cette image dominante du locataire qui est locataire mauvais payeur ?
4: Pratiquement pas, non. J'ai jamais rencontré de personnes qui volontairement ne payaient pas leur loyer. Si ce n'est un seul cas qui peut arriver, mais ce n'est pas non plus de la mauvaise foi, c'est plutôt une sorte de stratégie. C'est pour les personnes qui sont dans un logement qui est dégradé, qu'ils ont demandé des travaux aux propriétaires à plusieurs reprises. Et en fait, au bout d'un moment, à force de refus, ils vont décider volontairement d'arrêter de payer le loyer pour effectuer une sorte de pression contre le propriétaire. Sauf que ben, nous, on explique toujours à ces locataires-là que en fait, c'est se tirer une balle dans le pied parce qu'après, ça donne des raisons au propriétaire d'expulser la personne. Donc si c'est possible aussi de bloquer ses loyers sur un compte, il faut passer par un huissier et puis c'est faut avancer les frais pour bloquer ses loyers sur un compte et pas payer le loyer au propriétaire. Mais donc ça va être la seule situation où on peut dire qu'un locataire décide volontairement de pas payer son loyer, mais la plupart des cas, ce sont des personnes qui n'ont pas le choix de pas payer le loyer.
2: Dans l'expérience Camille François, la grande partie des locataires ne se présente pas aux audiences. Est-ce que tu observes la même chose? Et si tu observes la même tendance, est-ce que tu fais une idée de...
4: Ben alors, j'aurais pas un regard objectif puisque j'assiste pas aux audiences d'expulsion. Mais ce que je remarque, c'est que quand les personnes viennent à notre rencontre après l'audience, très souvent, soit elles ne sont pas allées à l'audience, soit elles y sont allées mais elles n'avaient pas d'avocat parce qu'elles ne savaient pas qu'elles avaient le droit d'en bénéficier. Et quand elles ne vont pas à l'audience, très souvent, la raison avancée, c'est juste qu'ils n'étaient pas au courant. Et par exemple, plus tard qu'hier, un monsieur qui m'a appelé, qui avait reçu une ordonnance d'expulsion. Et en fait, il n'avait pas reçu le commandement de payer. Il n'avait pas reçu l'assignation à l'audience. Et il a été au courant de l'ordonnance d'expulsion par le gardien de la résidence qui l'a informé qu'il y avait eu une décision d'expulsion. Donc, il allait lui-même la chercher au tribunal. Et en fait, il m'expliquait qu'il ne recevait pas tout le temps son courrier, qu'il n'avait pas eu d'avis de passage, qu'il n'y avait pas eu d'huissier, etc., qui était venu. Et ce qui est un peu... Enfin, en fait, en lisant l'ordonnance, on remarque que donc il est censé avoir reçu le commandement de payer. Commandement de payer qui était plus élevé qu'au moment de l'audience où la dette a été arrêtée à, je crois, 1 200 euros, alors que sur le commandement de payer, c'était 1 700. Donc, en fait... Alors même qu'il n'était pas au courant qu'il y avait une audience, il était en train de rembourser un peu en fait sa dette. Mais le juge a quand même prononcé l'expulsion, comme il ne s'est pas présenté à l'audience. Mais à Marseille, y a, dans certaines copropriétés, il y a énormément de problèmes avec les courriers. Les personnes ne reçoivent pas leurs courriers, les boîtes aux lettres elles sont cassées, la poste ne va pas forcément dans tous les immeubles. Donc je pense que c'est vraiment une des grandes explications au fait que des personnes ne viennent pas à l'audience. Même si, en termes de résultat de la décision du juge, l'avocat ne va pas forcément changer grand-chose. Pour autant, il va être vraiment un support pour demander des délais. Pour déjà demander le report de l'audience, la première audience, il peut demander un report. Nous, ça nous, même si c'est juste un mois ou deux, Ça permet quand même déjà de connaître la personne, voir si la personne elle peut trouver un moyen de commencer à payer. Parce que pour un locataire qui a signé, il peut demander des délais seulement s'il a payer le mois de loyer courant l'audience. Donc, juste demander un report de l'audience permet en fait de décaler cette règle et permettre aux locataires de peut-être regrouper de l'argent pour payer au moins le mois courant. Et ensuite, on réfléchit à comment il peut payer le reste. Donc pour ça, l'avocat, il est important. Mais aussi, bon, ça c'est peut-être aussi spécifique à Marseille, mais dans tous les cas où les locataires ils sont dans des logements indécents, où il y a des moisissures, où il y a des désordres dans le logement, l'avocat, lui, il va pouvoir faire, au moment de l'audience pour expulsion, il va pouvoir faire une demande reconventionnelle pour demander des travaux ou du moins démontrer que la situation, elle n'est pas claire des deux côtés, quoi. Et demander des dédommagements, des dommages à intérêt, peut-être faire baisser le montant de la dette. Ça n'a pas forcément changé l'issue de l'expulsion, mais ça permet quand même d'apporter une certaine réparation. Puis l'avocat, il va être aussi le seul qui va pouvoir vraiment voir les irrégularités de procédure, qui va pouvoir contester. Souvent dans les congés, je trouve que avoir un avocat, c'est très utile parce que donc les congés pour reprise ou pour vente, il y a une procédure très stricte en termes de délai. Et l'avocat, il va vraiment vérifier ça et il pourra faire sauter le congé, quoi.
5: Et dans ta pratique, dans la pratique des MPIC, quel est le rôle les bailleurs sociaux jouent dans la prévention ou l'accélération des
4: procédures? Alors, ça dépend beaucoup des bailleurs sociaux. Il y en a avec qui on peut bien travailler, qui vont être réactifs, qui vont chercher de faire de la prévention, vraiment. C'est-à-dire, on va essayer de trouver une manière d'échelonner la dette, peut-être d'annuler l'audience. Bon, ça m'est jamais arrivé, mais je pense que c'est possible. Mais il y a quand même aussi des bailleurs sociaux qui coupent le contact, en fait, et avec qui on ne peut pas discuter et on ne peut pas faire de médiation. Ça m'est notamment arrivé là aussi récemment. Donc c'est une locataire en fait qui habitait avec sa mère. Donc c'était sa mère qui était locataire en titre et elle, sa fille, elle était simplement hébergée. Mais elle avait grandi là, ça faisait 20 ans qu'elle habitait là avec sa mère. Et sa mère est décédée. Du coup, elle est devenue hébergée sans droit ni... occupant sans droit ni titre. Et il existe une loi qui permet normalement de transférer le bail lorsque un parent est décédé. Il est possible de transférer le bail en fait à l'enfant qui habite dans le logement. Et en fait, cette personne n'avait pas les documents ni de RIB pour payer le loyer au bailleur. Donc, il a commencé à se former une dette parce qu'elle n'avait pas possibilité de payer le loyer en fait. De sa mère. Et donc, elle a reçu un commandement de payer, une assignation. Et donc, moi, j'ai demandé au bailleur s'il pouvait me communiquer le RIB pour qu'elle puisse payer la dette, au moins jusqu'à l'audience. Et il m'a répondu que non, comme le dossier était actuellement dans le contentieux, il ne pouvait pas me donner le RIB. Qu'il fallait qu'elle garde l'argent de côté, en gros. Voilà. Sans même me dire qu'elle pouvait le régler à l'huissier, ce qui est aussi possible de régler le loyer à l'huissier. Mais là, donc, c'est clairement de l'obstruction où, en fait, le bailleur veut faire expulser cette dame et veut même pas percevoir le paiement de cette personne. Mais ouais, les bailleurs sociaux, c'est très obscur. Hein. C'est très dur d'avoir déjà un contact à qui parler. On est souvent renvoyé au standard où les personnes qui répondent au téléphone en fait, ne sont pas en charge des dossiers, donc ne peuvent pas répondre concrètement aux demandes. Et en fait... Il y en a certains qui répondent à nos courriers, surtout quand on fait des visites et qu'on demande des travaux, en fait, on fait tout le temps un courrier. Ça arrive quand même qu'il y ait des réponses. En fait, ils nous répondent pour se protéger, mais derrière, ils ne font pas les travaux. Ou alors, ils vont faire juste un coup de peinture pour qu'on ne voit plus les moisissures, mais elles reviennent 2 ou 3 mois après. Il n'y a pas vraiment de grosse différence entre un bailleur social et un bailleur privé. Malheureusement, ils sont quand même assez indépendants. Par exemple, dans le cas donc du DALO ou pour les relogements. Donc, quand une personne elle a le DALO, elle est reconnue prioritaire et a l'accession à un logement social, mais c'est toujours le bailleur qui a le dernier mot. C'est-à-dire que la personne va recevoir une proposition de logement. Il y aura sûrement 2 autres personnes qui vont recevoir la même proposition de logement. Donc, cette proposition, ils la font, ils la décident en commission avec un bailleur, la préfecture, peut-être d'autres institutions. Donc, ils décident à qui ils font la proposition. Mais ensuite, sur les 3 personnes qui ont eu la proposition, c'est le bailleur qui décide qui y prend. Et il n'y a personne au-dessus de lui qui peut lui forcer la main, en fait. Et en termes de travaux, d'expulsion, c'est pareil. En soi, le bailleur, il est autonome et responsable de sa gestion locative.
5: En général, qu'est-ce qui se passe concrètement après le jugement, l'expulsion, les situations que vous suivez?
4: Après une décision d'expulsion prononcée par le juge, donc environ, on va dire 6 semaines après, la famille reçoit un commandement de quitter les lieux. Donc nous, on les informe vraiment de toutes les étapes de la procédure et tout ce qui est possible de faire. Notamment, c'est à ce moment-là qu'on peut saisir le juge de l'exécution pour demander des délais jusqu'à 1 an. Ça reste aussi pour les personnes qui, on va dire, sont dans des bonnes situations financières, qu'elles peuvent quand même peut-être payer un peu de loyer, qu'elles ont déjà commencé des démarches de relogement. Donc, il y a ça. Et si ce n'est pas possible, on peut aussi demander des délais au préfet directement. Parce qu'en termes de procédure d'expulsion, c'est la préfecture qui a le dernier mot, enfin, qui va décider de si elle procède au concours de la force publique ou pas. Donc nous, on va accompagner jusqu'au bout la personne et faire donc des courriers à la préfecture, demander des délais, expliquer la situation, expliquer les démarches qui sont en cours, et en fait tenter de repousser le plus loin possible le concours de la force publique, en espérant parallèlement qu'il y ait une proposition de logement ailleurs, que, je sais pas, qu'un dossier de surendettement soit validé, enfin, ou autre. Et voilà, après, l'expulsion peut quand même arriver. Et dans ce cas-là, on va plus aller du côté de l'hébergement d'urgence, faire une inscription de la famille ou de la personne au SIAO, peut-être faire un DAO. En général, quand même, les personnes qu'on accompagne sont relogées. Il y a toujours un moment où on arrive à avoir une proposition du DALO. Parce que quand, en fait, la procédure d'expulsion, la décision du juge d'expulser une personne la rend prioritaire à une demande de logement social. Donc toutes les personnes qui sont en procédure d'expulsion peuvent accéder au DALO par le simple fait qu'elles sont en procédure d'expulsion. Donc ça, on l'explique aussi aux personnes qu'en fait, c'est presque stratégique, qu'on est obligé d'attendre la fin de l'audience et la décision du juge pour faire la demande de DALO et pour qu'elles reçoivent une proposition. Et il y a un article aussi qui impose aux personnes qui sont reconnues prioritaires DALO de ne pas être mises à la rue en cas de procédure d'expulsion. Donc en général, ce qu'on essaye, c'est vraiment de ralentir un maximum la procédure pour permettre aux personnes d'avoir une proposition de logement par le DALO et qu'elles ne passent pas par la case à la rue, quoi. Avant le concours de la force publique, les locataires sont censés recevoir une sorte de de courrier ou un avis de passage qui va les informer que l'expulsion est prévue à partir de telle date et qu'elle peut intervenir à tout moment à partir de telle date. Et c'est plus à ce moment-là que là, ils vont décider de partir et pas attendre en fait que la police arrive. Sauf si pour le coup, ils ont vraiment zéro solution de relogement. Dans ce cas-là, ils vont rester. Mais c'est vrai que finalement, en fait, quand il y a un accompagnement social ou juridique, on arrive, en fait, on arrive à soit à demander des délais, soit à forcer le DALO, soit à trouver une place d'hébergement, soit on arrive quand même à éviter ça, en fait. Et c'est là où je pense que l'accompagnement social est très, très important.
5: Est-ce que, selon toi, qu'est-ce qui manque aujourd'hui dans le système de prévention des expulsions, pour éviter les expulsions?
4: C'est sûr qu'il y a quelque chose de l'ordre du montant des loyers, hein, qui est trop élevé par rapport aux ressources des ménages, des personnes. Mais je pense que c'est surtout de l'information, en fait, qui manque. Parce que souvent, je trouve quand même que le mécanisme, la procédure, elle est compliquée, elle est difficile à comprendre et elle fait peur, en fait. Elle fait extrêmement peur aux personnes et c'est sur ça que vont s'appuyer les institutions, la police, les propriétaires pour mettre la pression aux locataires. C'est sur une procédure qui fait peur quand on la connaît pas et c'est sur ça qu'en fait ils font pression. Et je trouve que c'est là où en fait il faudrait que les locataires soient informés, plus d'informations, peut-être plus de moyens dans la prévention pour que les locataires connaissent leurs droits et connaissent aussi les droits des propriétaires et aussi leurs non-droits, quoi. Toutes les personnes qui travaillent autour d'une procédure d'expulsion, que ce soit les petites mains des bailleurs sociaux ou les juges ou les avocats qui vont faire ces procédures-là, sont mal vues ou c'est un travail qui est mal vu, qui a peu d'importance, peu de visibilité, qui n'est pas considéré comme compliqué, etc. Et en fait, c'est aussi parce que la vulnérabilité des personnes et du public n'a pas d'attrait, en fait. Et je pense que ça se voit aussi dans le fait que ce soit les associations, par exemple, qui font de la prévention des expulsions et que, en fait, ce sont les associations qui portent le droit au logement en France. Que ce soit pour l'habitat indigne ou le relogement... c'est les associations qui portent le plus gros du travail. Et je trouve que ça montre bien de à quel point c'est important, du coup, pour l'État de, on va dire, laisser ça aux associations et pas prendre en charge le droit au logement comme une véritable politique publique du logement, quoi.
6: Merci à Ludmila Maletra, juriste à l'INPIL, d'avoir pris le temps de partager son expérience et d'avoir éclairé les enjeux très concrets de la prévention des expulsions locatives à Marseille. Merci également à vous pour votre écoute. À très bientôt pour un prochain épisode.
3: Vous êtes toujours sur Micro-Rebelle 99.6 FM et à l'instant, vous venez d'entendre une interview réalisée par Mauro Striano de Ludmila Maletra, juriste, qui abordait l'enjeu de la prévention des expulsions. Donc cette interview, comme la première diffusée dans cette émission de Victor Collet, est disponible sur le site lecombatordinaire.libsyn.com. Et c'est là-dessus que nous terminons cette émission. Et avant de nous quitter, je vous rappelle que si vous avez pris cette émission en cours de route ou si vous souhaitez réécouter une interview en particulier, toutes nos productions sont disponibles au format podcast sur notre site micro-rebelle.fr. Aussi, si vous avez des réactions à ce que vous avez entendu, si vous souhaitez partager un témoignage, si vous avez envie qu'on traite d'un sujet en particulier, vous pouvez nous contacter par mail via l'adresse redaction@micro-rebelle.fr. On se quitte là-dessus, enfin presque, parce qu'on va écouter un peu de musique. On écoute Radioman par Runa. À très vite sur Micro-Rebelle.

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vol spectaculaire a eu lieu dans le centre-ville de Marseille. Un tableau d'une grande valeur a été dérobé au musée d'histoire naturelle. Selon des témoins présents sur place, un individu suspect aurait été aperçu le matin même. Les autorités locales ont été dépêchées sur place. Une enquête a notamment été ouverte pour localiser le tableau et arrêter l'individu.

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0: La ville de Calais vous propose jusqu'au 3 janvier 2027 une exposition de deux grands créateurs de design et de haute couture, Maurizio Galante et son associé Tal Lankman. La nature des créations de ces deux artistes justifie pleinement que les deux musées de la ville aient vocation à accueillir leurs œuvres. Du côté du musée des Beaux-Arts, on se penche sur les extraordinaires photos de tulipes perroquets de Tal Lankman, dont à les regarder, on se demande si ce sont des objets de soie ou encore des céramiques baroques. Pour les créations de Maurizio Galante, on admire des oiseaux dont le plumage est fait de milliers de morceaux d'organza, assemblés à la main et retenus par de minuscules perles. Un vrai travail de bénédictin. Et avec quelle visée? Eh bien, traduire avec les moyens qui sont les leurs la fascination de ce que la nature leur propose et qu'ils essayent de restituer dans leur création avec les outils qui sont les leurs. Dans le musée de la dentelle, ce sont des créations de vêtements où à chaque fois, c'est la légèreté de l'étoffe, sa finesse, son assemblage qui crée cette impression de quelque chose de précieux. L'émerveillement est assuré tout au long du parcours. Et l'on voit comment la tradition de la dentelle de la ville de Calais est à la fois assumée et dépassée par ses créateurs. Nous les avons rencontrés. On vient de visiter cette exposition assez inattendue. On a commencé la visite d'abord par des photos de tulipes et par des objets que vous avez fabriqués. Et on a l'impression qu'il y a quand même un cœur qui est une espèce d'éblouissement devant la nature et devant le vivant.
1: C'est pas alors, seulement l'impression, c'est la réalité.
0: Oui. Et vous êtes à deux et on a l'impression quand même que vous étayez dans le regard que vous portez sur cette nature, l'un l'autre.
1: Alors, la nature, c'est un grand point de référence.
0: Maurizio Galante.
1: Et après, c'est vrai qu'ensemble, on voyage un petit peu avec l'enfant qu'on a à l'intérieur de nous, qu'elle nous guide, qu'il faut d'un côté écouter et de l'autre côté protéger.
2: Alors, cet enfant, je pense qu'il reste émerveillé.
0: Tal Lankman.
2: Et c'est ce qu'on souhaite pour tout le monde, de rester en contact avec l'enfant que nous sommes. Et je ne dis pas l'enfant que nous étions, mais l'enfant que nous sommes. Et rester en contact et rester émerveillé et curieux toujours.
0: Dans les très belles photos de tulipes que vous montrez, en fait, on a l'impression que la tulipe, c'est un tissu de soie qui se déploie. Et donc, on voit la correspondance entre ce que l'on voit dans la photo et ce que l'on va voir dans toutes les œuvres qui suivent. Est-ce qu'il y a des correspondances, justement, dans votre inspiration?
2: Oui, absolument. Et les tulipes, ils sont vous comme des créatures. Et c'est pour être une portrait d'une créature, c'est pour être un paysage, une photo de paysage. Ou il y a une série qu'on appelle « Danseuse ». Justement, et on sent comme une sorte de flottement d'un tissu dans le vent. On ne voit plus les fleurs, en fait. On voit des autres choses. Et ça dépend de l'interprétation de le spectateur.
1: Oui, il y a souvent une approche qui est évocative, dans le sens qu'on met dans les mains des autres quelque chose qu'elle peut faire sortir dans l'intérieur de chacun, en vision, en émotion, voilà.
2: Oui, je pense que c'est une chose qui caractérise notre travail, c'est qu'on souhaite de rendre le public créatif lui-même, et de vivre, de créer des contacts avec notre travail, et il devient ludique et créatif.
0: Effectivement, quand on a vu ces photos de tulipes, on connaît bien les tulipes perroquets, hein, mais tout d'un coup, on s'est rendu compte qu'elles avaient une autre texture que celle qu'on avait perçue.
1: Oui.
2: Il y a entre les tulipes qui sont présentées dans la salle, il y a une tulipe qui m'a plu beaucoup et qui a une sorte de texture avec une finition nacrée et qui attrape très bien la lumière. Et cette tulipe, je lui ai planté la même bulbe. J'ai planté 4 ans, une après l'autre. Et c'était très intéressant de voir comme il a perdu sa vitalité au fil des saisons. Mais même la saison dernière, quand il était encore, il était déjà très petit et très faible, et à l'objectif de la caméra, il a pris toute son ampleur et il était absolument magnifique.
0: Et vous avez parlé tous les deux de votre attachement à la monstruosité. Oui. Qu'est-ce que vous entendiez par là?
1: La notion de monstre, c'est une chose très intéressante. Par exemple, on réfléchit toujours, par exemple, à l'étymologie de la parole monstre, qu'elle vient dans les latins, et c'était plutôt des messagers d'un autre monde qui venaient vers les hommes. Et c'était souvent des choses très positives. Tandis qu'avec les époques, avec l'histoire, avec peut-être aussi les religions, cette sorte de diversité, elle est devenue négative, monstrueuse. Et aujourd'hui, la parole, elle n'est pas très positive. Voilà. Alors, par contre, ça représente cette diversité, que ça fait si que chacun de nous, il n'est pas comme l'autre. Et que chacun de nous, il a sa force, justement, pourquoi il n'est pas comme les autres, il est différent.
2: Aussi, nous sommes fascinés plutôt par le concept de monstre asiatique et pas le monstre européen. Le monstre européen, c'est un monstre qui représente le mal absolu et que le but de l'homme, c'est d'exterminer ce monstre. Tandis que le monstre japonais, Keijo, qui était né pour tout ce qui concerne les mangas, le dessin des mangas et des films de science-fiction japonais, c'est un monstre qui pardonne. C'est un monstre que, même quand elle a l'occasion de se venger contre son ennemi, elle préfère de tourner le dos et de retourner de où elle était. Et alors, c'est une sorte d'équilibre entre le bien et le mal.

0: Alors, votre travail, c'est cette pensée de soubassement qui nous permet de communiquer, mais c'est aussi quelque chose que nous n'avons pas, cette extraordinaire technicité, une technicité habitée et non pas une technicité pour de la virtuosité. Alors, cette technicité, c'est le résultat quand même de votre formation, de tout ce que vous avez essayé dans votre vie d'artiste, tous les deux.
1: Ouais, je dirais que c'est une technicité liée à la curiosité. Quoi. Par exemple, quand on a envie de, quand on est jeune, adolescent, on a envie d'avoir un scooter ou un, je sais pas quoi, une moto, on regarde qui il conduit la moto, comment il fait, qu'est-ce qu'il fait, quel geste il fait. Et là, c'est justement cette curiosité qu'il nourrit après les résultats. Après, tout ce que ça vient après sur les résultats, comment ils sont brodés les choses, comment ils sont faites. Moi, je parlerais plutôt d'une approche sauvage, presque personnelle. Vous avez vu que là, il n'a rien de classique. Il a plutôt des choses qui sont liées aux gestes et les mains que chacun de nous il peut faire.
0: Et vous avez aussi beaucoup parlé de répétition.
1: Oui.
0: Et dans cette idée de répétition, il y a quelque chose qui est aussi très mental, très psychique. Pourquoi vous insistez sur cette idée de répétition? Est-ce que c'est parce que vous, sans répétition, il n'y a pas d'œuvre?
1: Non, je dirais pour la simple raison qu'on croit beaucoup que les choses riches sont faites des éléments très simples qui sont répétés. Et que la richesse, elle vient dans quelque chose de très simple.
0: Voilà. Et la notion de temps, parce qu'en fait, finalement, vous soulevez des problèmes tout à fait philosophiques et presque ésotériques par votre travail. Et derrière la notion de temps et de répétition, il y a quelque chose qui se joue là-dedans.
1: Bien sûr, après, il a, par exemple, l'idée de la broderie. La broderie, c'est quelque chose de presque thérapeutique, lié à cette répétition de la main qu'elle fait toujours les mêmes gestes et qu'elle continue et qu'elle fait si que le corps, il part d'une direction et la tête, il part d'une autre. Et c'est une façon aussi de se libérer de des choses, de faire si, de laisser la place pour l'imagination. Ça, c'est tout à fait ça.
0: Il y a quelque chose de méditatif, finalement.
1: Bien sûr, bien sûr. Oui, pour moi, la broderie, comme la dentelle, à la base, c'est que ça.
0: Est-ce que l'extraordinaire, les extraordinaires moyens que vous soulevez et que vous utilisez pour faire vos défilés de mode, vos expositions, vos créations de design, ne vous enferment pas à un moment dans un système de production ou...
1: Nous, on n'est pas dans un système. On a décidé, ça fait des années, de ne pas être employé par une grande marque, un grand groupe ou une personne qui nous finance. On est toute seule, on fait ce qu'on peut. Par contre, on est content de ce qu'on a. Voilà, ça, c'était le choix qu'on a fait, ça fait beaucoup d'années et qu'on continue.
0: Alors, quelque chose de beau aussi dans cette présentation, c'est vous, vous ensemble. Alors, cet ensemble, je pense qu'il est très important, non?
1: Ah oui, c'est fondamental. Après, j'ai dit avant que quelqu'un nous a demandé c'est quoi la chose qu'il fait si que vous avez ce bon rapport, vous continuez à travailler. Et moi, j'ai répondu tout de suite, c'est le respect. Voilà, c'est le respect que ça peut être dans ce cas-là entre nous deux. Bah, c'est le respect aussi vers les autres. C'est fondamental dans la vie.
0: Et vous?
2: Et nous, on a une conversation qui a commencé il y a beaucoup de temps, presque 28 ans. Et c'est une seule conversation. C'est comme un ping-pong, comme un échange des idées. Et parfois, l'échange, il vient d'une manière complètement réciproque. Et parfois, il faut négocier. Parce qu'en fait, les règles de jeu de notre atelier de création, c'est que chaque produit qui sort de l'atelier, il faut absolument que nous sommes tous les deux en accord. Alors parfois, ça nécessite une période de négociation jusqu'à ce que l'autre il est convaincu.
1: Et par fois, contre, on abandonne le projet, c'est comme ça. L'idée de sortir un petit peu, c'est la même chose si vous commencez à raconter des rêves. Le moment que vous sortez les rêves de vous-même à travers la parole, les choses se concrétisent et elles prennent un autre sens. C'est la même chose. Alors, raconter un projet, vendre un projet à Tal, au Tal, à Maurizio, c'est à peu près la même chose.
0: Donc en fait, ça vous apprend à vivre avec le monde.
1: Ah oui, bien sûr, on n'arrête jamais. Oui, on peut dire que ça nous reste encore beaucoup, beaucoup. Après, la vie, c'est...
0: Merci beaucoup.
1: Merci à vous.
2: Merci à vous.

0: L'exposition des deux créateurs, Maurizio Galante et Tal Lankman, se tiendra jusqu'au 3 janvier 2027 dans les deux musées de Calais. C'était un reportage de Francine Augéret pour Radio Boomerang.
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0: Pierrefonds, c'est un lieu qui ne se contente pas d'être admiré, il inspire aussi les artistes. Peintres, écrivains ou encore réalisateurs ont, à leur manière, fait référence à ce village emblématique de notre région. Un héritage artistique qui a particulièrement intéressé Marine Bilbao. Enfant du territoire et guide conférencière, elle propose aujourd'hui une visite originale à la découverte de ces clins d'œil artistiques, qu'ils soient peints, écrits ou encore immortalisés à l'écran. Je suis partie à sa rencontre pour découvrir Pierrefonds autrement.
1: Donc je fais beaucoup de visites dans le village, beaucoup de visites thématiques, parce que j'aime raconter l'histoire de ce beau village de l'Oise qui est en lisière de forêt, avec son beau château type médiéval, un peu un château fort, un peu un château de conte de fées, mais le village a aussi toute une histoire. Et à chaque fois qu'on arrive dans ce village, on a l'impression de changer d'époque, de changer d'endroit, de ne plus être en France presque. Donc c'est ça qui est assez appréciable.
0: Aujourd'hui, on va le voir avec toi. Tu vas nous l'expliquer. C'est un village qui a d'ailleurs inspiré les artistes, donc que ce soit dans le cinéma, dans la littérature. Qu'est-ce qui fait que ça les a inspirés? Est-ce que c'est le paysage? Est-ce que c'est le mode de vie de l'époque?
1: Donc ce qui va intéresser surtout les artistes, à partir des premiers siècles, au moment où le château est en ruine, c'est justement ces ruines majestueuses qui sortent un petit peu de nulle part au milieu de la forêt. Puis, peut-être vous le savez, il y a un lac en fait à Pierrefonds et on va avoir vraiment ce paysage un peu bucolique, on a l'impression de sortir d'un autre temps. Et donc les premiers artistes vont vouloir s'imprégner d'un vol d'oiseaux, d'un mouvement de feuilles, etc. Puis on a aussi les poètes qui vont arriver, les écrivains qui vont s'inspirer toujours de cet endroit. C'est vraiment un endroit qu'on idéalise, surtout au 19e siècle.
0: Ça a inspiré des artistes à l'époque. Est-ce qu'aujourd'hui, c'est encore une ville d'artistes, Pierrefonds? Est-ce qu'on retrouve des petits peintres dans les rues, tout ça?
1: Alors oui, effectivement, de nos jours, il y a encore beaucoup d'artistes

0: D'accord. Donc pour le film, c'est le film Peau d'âne, pas celui avec Catherine Deneuve, non, là on est en 1908, donc on va avoir un extrait que je peux vous présenter déjà à vous, Axel, et puis peut-être l'écrire un petit peu aux auditeurs.
1: Donc on voit du coup des scènes là, pour illustrer un peu, pour les auditeurs qui ne voient pas, tu es avec ton iPad, on va regarder une scène là du coup qui a été tournée ici, c'est ça ?
0: Exactement, et le détail qui est assez intéressant, ces personnes qui vont être filmées, mais en fait, comme on est encore dans les débuts du cinéma, eh bien, elles ont toujours ce petit regard vers la caméra, parce que voilà, c'est un peu rigolo, on est filmé pour la première fois et tout, donc c'est ça qui est assez émouvant.
1: Allons-y, ben on peut regarder, donc là on est vraiment sur le lieu de tournage, c'est ça qui est assez drôle.
0: Donc voilà, on aperçoit déjà le château en fond, avec Peau d'âne qui est en train de s'enfuir de chez elle. Donc là, on va avoir un petit peu le chevalier, l'amoureux de notre Peau d'âne, qui cherche à la retrouver. Et en fait, ça va se passer juste ici. On se déplace un petit peu pour que, Axel, tu puisses voir. Voilà. Mmh. Et donc là, on voit ces cavaliers en train de descendre cette allée.
1: Et puis, on a vraiment l'arche juste en face de nous. Ça donne presque l'impression d'être dans le film.
0: On y est. Ça, hop. Un petit sourire à la caméra.
1: Donc voilà, toi, quand tu fais des visites ici à Pierrefonds, c'est ça, tu illustres vraiment avec des images, des anecdotes. C'est pas seulement une visite commentée.
0: Oui, c'est ça. Je veux vraiment rendre le village vivant. Enfin, je veux vraiment que ce soit immersif et que les personnes, ensuite, une fois qu'elles repartiront, eh bien, aient un autre regard sur le village. Ou peut-être quand elles reviendront avec de la famille, de dire, voilà, ça, on a appris ça, il y a un film ici, etc.
1: Eh bien, écoute, on a parlé cinéma. Je propose qu'on s'attaque à une autre partie de la culture. Pourquoi pas la partie littéraire ?
0: Bien sûr, on peut y aller, justement. Allons-y.
1: Donc, du coup, on a un peu avancé, là. On est dos au château, c'est ça ?
0: Oui, c'est ça. On est plus côté Villers-Cotterêts. Voilà. On est donc au niveau des ruines, ce qu'on appelle les ruines Viganovski. Donc en fait, ces ruines, elles n'ont pas vraiment ce nom-là à l'origine. Si elles portent ce nom, c'est parce que ça devient le bureau des architectes quand on fait la reconstruction du château de Pierrefonds. Mais ce qui m'intéresse avec ces ruines, c'est qu'elles vont inspirer un écrivain que peut-être vous connaissez, c'est monsieur Alexandre Dumas. Donc Alexandre Dumas, lui, il est né à Villers-Cotterêts, justement, et il passe une grande partie de sa jeunesse à faire l'école buissonnière. Et il vient jusqu'aux ruines de Pierrefonds, donc le château qui est encore et toujours en ruine, et il voit justement ce petit château juste au pied de ces ruines assez majestueuses. Et il va s'en inspirer pour écrire en 1845 le roman 20 ans après, donc c'est la suite des Trois Mousquetaires. Donc l'action se déroule au moment de la Fronde, hein, donc on est 20 ans après les épopées des Mousquetaires. Et D'Artagnan arrive jusqu'au village où s'est établi son compère Porthos, comte du vallon de Bracieux de Pierrefonds. Ouais, je vais vous le lire justement. À la lisière du bois, D'Artagnan aperçut le chemin indiqué et au bout du chemin les tours d'un immense château féodal. « Oh oh » murmura-t-il. « Il me semblait que ce château appartenait à l'ancienne branche d'Orléans. Porthos en aurait-il traité avec le duc de Longueville ?»« Ma foi, monsieur, » dit Planchet, « voici des terres bien entretenues. Et si elles appartiennent à monsieur Porthos, je lui en ferai mon compliment. »« Peste !» dit D'Artagnan. « Ne va pas l'appeler Porthos, ni du vallon. Appelle-le de Bracieux ou de Pierrefonds. Tu me ferais manquer mon ambassade. » À mesure où il approchait du château, qui avait d'abord attiré ses regards, D'Artagnan comprenait que ce n'était point là que pouvait habiter son ami. Les tours, quoique solides, et paraissaient bâties d'hier, étaient ouvertes et comme éventrées. On eût dit que quelques géants les avaient fendues à coups de hache. Arrivé à l'extrémité du chemin, D'Artagnan se trouva dominé d'une magnifique vallée, au fond de laquelle on voyait dormir un charmant petit lac, au pied de quelques maisons éparses, çà et là, et qui semblaient humbles et couvertes, les unes de tuiles, les autres de chaume. Il reconnaît pour seigneur souverain ce joli château bâti vers le commencement du règne d'Henri IV. Cette fois, D'Artagnan ne douta pas qu'il était en vue de la demeure de Porthos. Quand on voit comment Dumas décrit lui-même ce qu'il a ressenti, hein, donc ces tours vraiment éventrées, qui étaient éventrées par des géants, c'est vraiment assez prenant parce qu'on se dit « Dumas a vu la même chose que certains de nos contemporains ». Alors Alexandre Dumas, oui, il venait souvent jusqu'à Villers-Cotterêts, parfois jusque Pierrefonds, mais il dira que Pierrefonds va vite être envahi par ses premiers touristes au moment de la reconstruction du château et au fur et à mesure il va s'en éloigner parce qu'il n'aura plus cette tranquillité qu'il a connue quand il était plus jeune, donc au fur et à mesure il va s'en éloigner.
1: C'était vraiment l'authenticité justement qu'il avait trouvée lors de sa visite qu'il recherchait.
0: C'est exactement ça, oui, tout à fait.

0: Vous pouvez découvrir d'autres aspects thématiques du village de Pierrefonds avec Marine Bilbao. Nous avions également fait un reportage sur Pierrefonds au féminin que vous pouvez retrouver sur le site franf.fr. Pierrefonds dans le regard des artistes, un reportage réalisé par Axel Corby pour Radio Graphite.
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Et si on en écoutait un autre maintenant ?

0: concours de plaidoirie est une action phare de la Ligue des droits de l'homme, visant à sensibiliser les collégiens et lycéens aux droits humains et à la citoyenneté. Organisé par les sections départementales de la Ligue du Nord à travers toute la France, ce projet pédagogique invite les élèves à défendre une cause liée à une atteinte aux droits fondamentaux tels que l'égalité, la lutte contre les discriminations ou les droits des migrants. Rencontre avec Madame Samad, coordinatrice régionale du projet Concours de plaidoirie pour la Ligue des droits de l'homme des Hauts-de-France, qui a eu lieu au théâtre Pierre de Roubaix à Roubaix.
1: Ce matin, il y avait la finale interdépartementale, donc Nord-Pas-de-Calais pour le niveau collège. Et cet après-midi, on vient tout juste de finir la finale des lycéens pour le Nord.
0: Est-ce que vous pouvez me parler de l'organisation, parce que ça doit être une sacrée organisation?
1: Oui, en effet, c'est un projet sur l'année scolaire, donc les intervenants bénévoles de la Ligue des droits de l'homme vont dans les classes, suivent le projet, accompagnent les élèves pour réussir à arriver aujourd'hui à une plaidoirie prête aussi bien sur le fond que sur la forme. Et donc aujourd'hui sont réunis les meilleurs de plusieurs établissements de tout le département du Nord et comme je disais pour le collège du Nord et du Pas-de-Calais.
0: Ça a dû vous valoir beaucoup de travail.
1: Oui, notamment aux ligueurs qui sont impliqués dans les sections, parce que c'est vraiment un travail d'abord des élèves, des enseignants qui les accompagnent sur l'année, et puis des bénévoles des sections sur place, qui sont très impliqués dans le projet maintenant depuis quelques années.
0: Est-ce que vous intervenez dans le choix des thèmes ?
1: Non, pas du tout. C'est vraiment le but et on y tient vraiment, que ce soit les élèves qui choisissent, puisqu'on va leur demander d'être convaincu et d'être convaincant, c'est quand même plus facile quand on choisit son propre sujet, son indignation, sa révolte, un combat des fois très personnel, des fois juste par des ressentis, des affinités sur telle ou telle thématique, l'actualité aussi qui nous donne malheureusement beaucoup de sources de sujets et qui fait qu'on a une grosse diversité, notamment aujourd'hui dans le choix des sujets.
0: Quel est l'objectif de cette action ?
1: Alors c'est très important tout d'abord de sensibiliser les élèves sur les droits humains, les droits de l'homme, sur leur connaissance de ce qui se passe aujourd'hui en France et dans le monde. Et on se rend compte qu'ils sont au final très sensibilisés et très déjà ouverts à tout ce qui se passe comme injustice. Après c'est aussi du coup, vu qu'on est sur un concours, un travail qui va développer différentes choses, comme un travail autour de l'oralité qui va être important, et ça c'est le plus dur pour eux. Et le nouveau, c'est vraiment après avoir fait des recherches de réussir à mettre en voix pour être le plus convaincant possible, le plus émouvant possible et toucher le public pour être aujourd'hui sur le podium pour aller à la finale régionale.
0: Quels sont les thèmes qui sont revenus le plus souvent ?
1: On a beaucoup de thèmes, c'est vrai, autour des violences faites aux femmes, des violences faites aux enfants, autour des injustices, autour du handicap, du racisme. Cet après-midi, on avait aussi sur l'antisémitisme, puisqu'en effet, ça fait partie des sujets d'actualité. Donc c'est vrai que c'est beaucoup autour de l'actualité, on reparle beaucoup des guerres. Il y a eu avec l'Ukraine, puis plus récemment la Palestine, des sujets qui émergent comme ça beaucoup et qui font creuser les jeunes sur ce qui se passe aussi en dehors, et donc découvrir que malheureusement il y a beaucoup d'autres guerres un peu partout dans le monde.
0: Est-ce qu'il y a un accompagnement qui est fait de ces élèves ?
1: Oui, enfin, comme je disais tout à l'heure, déjà des professeurs, ce sont vraiment eux les premiers partenaires des élèves et de la Ligue qui va revenir à plusieurs étapes pour accompagner sur le fond, pour voir si l'argumentaire est bien construit. C'est vraiment la première étape. Ce n'est pas que un concours d'éloquence, il ne suffit pas d'être bon à l'oral. Il faut aussi avoir un contenu costaud, solide, bien construit, avec des chiffres, des témoignages, pour montrer qu'on s'appuie sur quelque chose de plus qu'un ressenti, mais vraiment sur des faits réels et avérés.
0: C'est très formateur.
1: Oui, en effet, c'est pour ça que la plupart des enseignants et des élèves demandent à le refaire. Et là, ce matin, on avait des collégiens qui étaient ravis, même sans être sur le podium, et qui étaient enchantés de pouvoir le refaire potentiellement l'année prochaine. Donc oui, la pérennité du projet montre son efficacité et le fait que ça répond à un besoin aussi des enseignants pour faire travailler les élèves sur une polyvalence de compétences.
0: Si on a besoin d'informations sur cette action, où est-ce qu'on peut trouver ça ?
1: Alors, il y a plein d'informations sur le site officiel national de la Ligue des droits de l'homme et vous pouvez nous retrouver aussi sur nos réseaux, notamment Facebook et Instagram. Chaque section locale a un réseau et il y a une page dédiée au concours des plaidoiries des Hauts-de-France sur Instagram et sur Facebook notamment, où on publie régulièrement des photos, les dates, les affiches pour nous rejoindre et venir soutenir les élèves lors des finales.

0: Sériné Diop, président de l'association CRAO, Collectif pour la relation entre l'Afrique et l'Occident.
1: C'est un grand concours pour les lycéens, une finale départementale. Voilà, et puis j'ai en tout cas la chance, l'honneur de participer dans le jury.
0: Qu'est-ce que vous pensez de cette action ?
1: L'action, elle est bien, c'est de sortir la fibre citoyenne des enfants, des lycéens. Parce que, comme on dit, il faut sensibiliser les jeunes pour que ça puisse, en tout cas, produire quelque chose quand ils seront grands. Ce matin, il paraît que c'était les collégiens. Moi, j'ai participé aux lycéens. Et il y a de la classe. On voit que dans l'avenir, ce sont ces jeunes-là qui vont gérer le pays. Mais s'ils ne sont pas sensibles à certaines choses, on peut faire ce qu'on veut. Ça ne servira à rien du tout parce qu'ils ne sont pas dedans. Et là, en choisissant certains sujets qui nous interpellent tous et qu'ils y réfléchissent et qu'ils font la plaidoirie sur ça, ça c'est du bonheur. C'est du bonheur. Voilà. C'est très bien. Et puis, c'est très bien parce que il faut que les gens-là savent qu'il faut essayer de s'ouvrir, essayer de comprendre ce qui nous entoure et avoir une idée de solidarité. Et ça, on ne l'a pas comme ça. Il faut que ça rentre en nous. Soit on l'a inné, soit on l'apprend et on le découvre. Voilà. Et moi, je pense que c'est une bonne chose avec les lycéens, qu'ils puissent se mobiliser et essayer de donner tout ce qu'ils peuvent. C'est très, très bien. C'est une bonne chose.
0: C'est très formateur.
1: Plus que ça, c'est très formateur. C'est très formateur parce que, comme on dit, c'est les racines. Et une racine, pour qu'elle s'ouvre, il faut qu'elle soit bien implantée dedans. Cette formation de la citoyenneté, on essaie de les persuader que c'est important. Et en plaidoyant ça, je pense qu'ils sont en train de nous persuader, nous, qu'on peut compter sur eux.
0: Monsieur Perlot, professeur du lycée Paul Duez de Cambrai. Est-ce que vous pouvez nous dire ce que vous avez pensé de l'événement qu'il y a eu cet après-midi ?
2: C'est toujours exceptionnel, ce concours de plaidoirie. C'est un énorme travail qu'on mène avec les élèves et en fait, c'est une opportunité que nous donne la Ligue des droits de l'homme de pouvoir travailler avec nos élèves des thématiques qui sont actuelles. C'est un des rares moments où les élèves vont pouvoir vraiment choisir le sujet sur lequel ils veulent travailler. Puis cet après-midi, on a entendu 12 plaidoiries, je crois, exceptionnelles, avec vraiment des élèves qui avaient mis beaucoup de conviction, de cœur dans les sujets qu'ils avaient choisis.
0: Est-ce que vous pouvez nous parler de l'accompagnement que vous faites ?
2: J'organise donc la préparation au concours au sein des cours d'EMC, où dans un premier temps, on va sensibiliser sur la question des droits de l'homme, en lien aussi un petit peu avec le programme d'histoire de première. Et puis ensuite, les élèves vont, après avoir rencontré les représentants de la Ligue des droits de l'homme, travailler sur un sujet de leur choix, se documenter, faire énormément de recherches documentaires. En termes de méthodologie, c'est très très riche parce qu'ils travaillent à la fois la recherche d'informations, les sources, et puis après, il faut rédiger. Ma collègue de français, on a encadré un petit peu les élèves, donc c'est tout un travail d'écriture. Puis dans une dernière partie de l'année, il y a tout le travail sur l'oral et sur l'éloquence pour mettre en valeur ce qu'on a fait auparavant. Voilà.
0: C'est un travail qui est valorisant pour les élèves.
2: Oui, je pense, parce que d'abord, c'est aussi une préparation au grand oral en terminale, mais c'est aussi mettre en valeur des choses sur lesquelles ils vont travailler toute l'année et puis des choses dans lesquelles ils croient d'une certaine manière, tout en essayant d'être le plus objectif possible. Il y a peu de moments de liberté véritable où on va pouvoir les faire travailler sur des sujets d'actualité qui parfois les concernent ou qui les intéressent.
0: Marie, du lycée Nord d'Auvergne de Grande-Synthe, lauréate du concours de plaidoirie.
3: J'ai 17 ans, j'ai fait une plaidoirie sur les enfants de la guerre.
0: Comment est-ce que vous avez vécu cet après-midi ?
3: Alors c'était très enrichissant parce que j'ai appris beaucoup de choses et c'était aussi un moment de partage et de stress du coup parce que les lauréats étaient autant stressés que moi. C'était très convivial, j'ai aimé être là pour partager, pour défendre une cause.
0: Qu'est-ce que vous avez retenu du travail que vous avez fait ?
3: Alors, qu'il ne fallait surtout pas douter, qu'il fallait garder la confiance en soi. Surtout que si, admettons, on perd un concours, c'est subjectif parce que personne n'aura le même avis ou même les mêmes préférences. Et je pense surtout qu'il ne faut pas abandonner et qu'il ne faut pas se dire que c'est un échec. Il faut sortir plus fort pour ensuite apprendre de ses erreurs, tout simplement.
0: Quel thème est-ce que vous avez choisi ?
3: les enfants de la guerre. Donc, durant toute ma plaidoirie, j'ai défendu les enfants d'un peu partout, que ce soit de République démocratique du Congo, Yémen, Syrie, Afghanistan, Colombie, Iran.
0: Est-ce que ça vous a enrichi ?
3: Ah, complètement. En faisant mes recherches, j'ai appris beaucoup de choses. Et trouver un moyen pour convaincre et persuader mon public, c'était un moyen pour moi de prendre plus confiance en moi.
0: Et là, donc, vous avez gagné le concours départemental. Qu'est-ce que ça vous inspire ?
3: Bah, ça me donne surtout envie de continuer à lutter contre ce qui me semble pas juste et aussi d'avertir les gens qui m'écoutent, parce qu'il y a beaucoup de personnes qui ne sont pas conscientes de ce qui se passe, et c'est seulement en entendant quelqu'un qui va défendre une cause qui vont peut-être ouvrir les yeux. Donc pour moi le principal, c'est que je l'espère, que certaines personnes ont compris que c'était grave ce qui se passait.
0: Reportage réalisé par Christian Lazaoui pour Radio Pastel.
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0: dès que je suis assise derrière mon tambour ou sur mon tambour, je sais que c'est ma place dans l'univers. C'est là que je sens mes racines, c'est là que je sens que tout est à sa place. C'est une espèce de magie première qui fait que t'as l'impression que t'es au bon endroit.
1: Le goka peut être un outil qui peut nous permettre de faire peuple, qui exprime ce que nous sommes. On se sent bien et on se sent surtout guadeloupéen. C'est quelque chose qui vous donne le sentiment d'être enraciné. C'est quelque chose qui vous pénètre et qui vous pénètre profondément. Celui qui n'a pas de pouvoir, mais il se réfugie dans ce qu'il peut contrôler. Le chant, le goka, tout ça, ce sont des refuges. Refuge des sans-pouvoirs.

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1: Un dimanche matin de juin, en Guadeloupe, à Pointe-à-Pitre. Les rues sont désertes, le temps semble suspendu. J'avance dans la cité Bergevin. La porte d'entrée d'un des bâtiments colorés est entrouverte. Il s'en échappe les rires de femmes et d'enfants, accompagnés de quelques rythmes de tambour. Je sais que je suis arrivée au bon endroit. C'est ici que répètent les Fan Kika, un groupe de femmes danseuses, chanteuses, musiciennes et joueuses de tambour. Un groupe de guoka. Toutes me l'ont répété. Le guoka, c'est l'âme de la Guadeloupe. Il a été créé par les personnes esclavisées, perpétuant ainsi les musiques d'Afrique. Le guoka était un moyen de fuite, d'évasion et de communication, joué parfois en cachette, malgré les interdictions. Plus tard, il restera mal vu, notamment par la société blanche. Il était alors associé aux populations pauvres et rurales de Guadeloupe, avant d'être remis en avant et réapproprié par les mouvements indépendantistes. Depuis une vingtaine d'années, le guoka est de plus en plus joué par des hommes et des femmes de tous âges, avides de retrouver leurs racines. De nombreuses écoles ont été créées, comme l'Académie d'Ouka, dans les locaux de laquelle se retrouvent les Fan Kika aujourd'hui, dans une grande salle de danse avec parquet et miroir, et tout au fond, des dizaines de tambours. Souvent, le guoka est joué lors des léos, des assemblées nocturnes, lieux de rassemblement et de résistance, qui ont lieu encore aujourd'hui, les vendredis et les samedis soirs. Même si les choses tendent à changer, la plupart du temps dans les léos, les femmes dansent, parfois font les chœurs, mais ce sont les hommes qui chantent en lead en solo et jouent du tambour. Les Fan Kika, elles, font tout, sur les scènes et dans les léos. Sur leur site internet, les photos de leur tenue chatoyante et de leur visage rayonnant débordent de l'écran. J'ai voulu en savoir plus sur le parcours et les combats de ces femmes lumineuses. Je suis allée rencontrer Marie-Héléna, Soad, Maggie et Ena pour ce premier épisode d'une série de 3 podcasts à soi consacrés à la Guadeloupe.
5: Alors les oulélé, lala, ce sont des onomatopées que l'on retrouve beaucoup dans nos chansons. Et puis c'est la suite, c'est le combat que tu cherches. Tu nous cherches querelle, mais n'oublie pas que nous ne sommes pas seuls. Alors moi je suis Marie-Héléna Lomino. J'aime bien dire que je suis de Marie-Galante parce que c'est Marie-Galante qui m'a appris à affronter la vie sans en avoir peur. Marie-Galante, c'est un îlot. Et là où j'ai été élevée, dans une cour avec des personnes qui n'étaient pas très riches, même si nous, on arrivait chez nous à manger à notre faim parce que ma mère travaillait, etc. On est amené à se lever tôt pour prendre le bateau. On est amené à prendre le bateau seul. Je crois que Marie-Galante m'a appris que la vie n'est pas simple et qu'il faut être fort pour l'affronter. Ma maman, elle était secrétaire en milieu hospitalier. Mon père, c'est quelqu'un que je connaissais. C'est quelqu'un qui faisait des incursions dans ma vie. Je savais qu'il existait. De temps en temps, je recevais quelque chose. De temps en temps, je le voyais venir, mais ce n'est pas quelqu'un sur qui je pouvais compter. C'est ma mère qui nous a élevés. C'était une femme qui vivait seule, avec 6 enfants à charge, plus mes 2 cousines qu'elle avait adoptées. Ma mère qui a fait vraiment le maximum, qui s'est trop sacrifiée. Elle s'est complètement oubliée pour nous élever. Parce que c'est ce que la civilisation judéo-chrétienne nous a apprise. Et encore plus quand on est sur un îlot comme Marie-Galante, c'est encore plus appliqué parce qu'on a le regard des autres. Et ça, ça m'a fait réfléchir au sacrifice maternel. Moi, je suis contre. Parce que moi, quand j'ai eu ma fille, j'ai une fille, j'ai dit, bon, c'est une part pour moi, une part pour elle. J'avais une grand-mère, née en 1907, elle s'appelait Eliane, nous l'appelions Mandoudou. Elle me disait qu'elle avait la chance d'avoir été scolarisée parce que de son temps, quand les parents le pouvaient, ce sont les garçons qui avaient la faveur de l'instruction et pas les filles. Mais comme son père fréquentait des gens de la ville, son père les a scolarisés, elle et sa grande sœur. C'était quelque chose d'exceptionnel dans la vie des femmes qui ont vécu à la campagne. Et ma grand-mère avait son certificat d'études, donc elles se sont dit qu'elles quittent la campagne et qu'elles viennent chercher du travail en ville, quoi, pour s'y urbaniser. Elles viennent urbaniser leur vie. Et en fait, son destin l'a rattrapée puisque leur mère est morte prématurément. Elles avaient 20 ans. Le père les a obligées à revenir à la campagne au décès de leur mère pour s'occuper d'un petit frère de 6 ans. Elles ont laissé leur travail, une qui travaillait dans un bureau, une qui travaillait dans un commerce. Et ma grand-mère a regretté ça toute sa vie. Et donc, elle nous disait, travailler à l'école, travailler. Et moi, j'ai toujours beaucoup suivi ça. Moi, j'étais brillante élève. J'ai pas fait d'études quand j'ai passé le bac, parce que j'étais amoureuse, je voulais me marier. Donc, je me suis mariée et tout. J'ai eu ma fille. Et puis après, ça n'a pas marché. Et quand ça n'a pas marché, j'ai réfléchi. Je me suis dit, non, il faut que tu fasses quelque chose, parce que moi, j'aimais beaucoup l'école. Et à 30 ans, j'ai repris mes études. En histoire, au sein d'un groupe qui avait été mis en place pour les salariés. Et j'ai fait mes études de manière discontinue, parce qu'il fallait élever ma fille, il fallait vivre, il fallait travailler, il fallait tout ça. Voilà, donc j'ai passé le concours du CAPES. J'ai été donc professeur d'histoire géo au collège, puis au lycée. Et ma fin de carrière, ça a été donc à l'Université des Antilles. Et j'ai pu enseigner les musiques traditionnelles, enseigner le gourka, tout ça, à l'université pendant 2 ans, malheureusement, puisqu'ils ont fermé la licence des arts. Voilà.
6: À Désirade, Marie-Hélène, ça serait bien qu'on prenne à Désirade. Dès que tu es prête, Marie-Hélène, on commence.
5: J'ai connu le gourka quand j'étais enfant, à Marie-Galante. Donc, je faisais partie d'une association culturelle qui nous faisait faire du gourka en tant que danseuse. Mais j'ai découvert vraiment le gourka les années 80. Je l'ai découvert lorsqu'on allait devant le tribunal accompagner toutes ces personnes qui étaient traduites devant la justice parce qu'elles étaient impliquées dans cette lutte armée pour lutter, réclamer l'indépendance avec le slogan « casse-corde ». Il faut casser la corde, il faut s'émanciper. Et donc, ces personnes qui étaient impliquées là-dedans, on allait les soutenir. Et là, j'entendais des chansons pendant le procès ou alors en attendant qu'ils arrivent. Et à ce moment-là, j'ai compris que le gourka était un espace de résistance, était une force pour les gens qui étaient en lutte.

0: début années 80, fin 79, j'arrive chez Mansoso. Elle avait un café. C'est un lieu vraiment très, très, très convivial. Mansoso, c'était quelqu'un qui avait un grand cœur, qui recevait les gens de tous âges. Tu arrives, c'est Mansoso, Maman Soso. Il y a même des gens qui l'appelaient Maman Soso. Quand on venait, on garait nos voitures assez loin, puisque chez Mansoso, il y avait encore des champs de canne, un peu. C'était vraiment la campagne. Et moi, de loin, j'entends tout le monde chanter. Ça, c'était magique. J'entends tout le monde chanter. Et à mesure qu'on avance, mais on voit les gens, des gens que je ne connaissais pas et qui jouaient, des gens qui dansent, des gens qui chantent. Arrivant les Rosayola, oh, Dédé, oh là là, allez crier, les répondaient, les oiseaux, cette chanson-là, c'est l'une des plus anciennes chansons du Goura. Les oiseaux, les oiseaux, les oiseaux, les oiseaux, les oiseaux, les oiseaux, les oiseaux. Si moi t'es ni la chante qui acheté, habitation les roses pour t'embrouiller. Les roses, qui est une assemblée nocturne au tambour, réunissant chanteurs, danseurs, tambouillés autour d'une assistante, autour d'un public participatif et qu'on appelle l'assistance. C'est ça le Léros. Le Léros, il commence en soirée et il peut se poursuivre jusqu'à l'aube. C'est là que je chante pour la première fois. Moi, je suis devenue quelqu'un d'autre. Dans ma façon de parler, dans ma façon de m'habiller, dans les lieux que je fréquente. J'ai cherché à écrire, j'ai cherché à apprendre, j'ai cherché à... Bon, quand je m'habille, j'ai eu l'impression d'être une femme noire. Je parle beaucoup plus créole, beaucoup plus facilement. Ce moment-là m'a appris à écouter les textes. C'est Kimberet, frère, Kimberet, surtout pas molli, Kimberet, surtout pas trembler. Kimberet, surtout pas trembler, devant monsieur là, kakimbe, fouette là. Tiens bon? Ne faiblit point devant le monsieur qui tient le fouet, c'est-à-dire devant le colonialiste, quoi. Les populations mises en esclavage n'avaient pas de nom. On les appelait par leur prénom ou bien par un surnom. Quand l'abolition de l'esclavage est arrivée, il fallait inscrire les gens sous des registres. Il fallait leur donner une identité. Donc, l'administration coloniale a décidé de leur donner un nom. Il fallait donc qu'ils aillent en mairie chercher leur nom.
1: Toi, tu portes encore
0: moi,
1: ce nom.
0: Je porte encore ce nom, Lomuno, qui me suivra toute ma vie. Puisque Lomuno, c'est le nom de Gertrude. Celle qui allait chercher le nom Lomuno, elle s'appelait Gertrude. Elle avait environ 62 ans. Elle est allée avec ses trois fils. Et tu lui dis, nous lui avons attribué le nom de Lomuno. Ça serait tellement plus respectueux de notre humanité de lui dire, mais quel nom vous voulez prendre? Elle aurait dit, ah, moi, comme j'aime beaucoup l'herbe, ben, appelez-moi Zeb. Soit disant que l'esclavage est aboli, mais c'est toujours celui qui vous a mis en esclavage qui choisit votre nom. Ils ont appelé des gens pain d'épices. Vous appelez quelqu'un salope, la famille salope. Les gens ont changé un peu leur nom, mais vous l'appelez comme ça? Où est la réparation de cette chose-là? Parce qu'il n'y a pas eu de réparation. Il n'y a pas eu d'entreprise de réconciliation. Il n'y a pas eu... Donc, on ne peut pas avancer et on ne peut pas avancer ensemble. On nous a fait département. Le pouvoir économique, il est resté entre les mains des fils des anciens propriétaires. Ils ont tout. Nous, nous sommes restés les dominés. Comment voulez-vous qu'on puisse guérir de cette blessure? Quand je chante, il y a tout ça.

0: Je suis Maggie Luther, alors j'ai 48 ans, puis d'enfant Mkika, je chante. Mes parents ne sont pas musiciens, mais ils écoutaient quand même pas mal de musique. Et nous, par contre, on a fait de la musique très tôt. Mais un parcours, on va dire, académique, plus classique, on a fait du solfège. Moi, j'ai fait du violon. Par contre, la rencontre avec le Groka, ça s'est fait plus tard. Ma sœur, d'abord, elle est tombée amoureuse du Groka au début de ses études, et puis après, je l'ai suivie. Déjà, elle allait souvent à la piétonne à Pointe-à-Pitre, donc c'est là où les groupes Wakiyoka jouent tous les samedis midi. Et c'est un lieu un peu de rassemblement aussi pour les personnes qui passent faire leurs courses et puis qui veulent écouter donc, du Groka. Et on rencontre tout le monde. Et moi, j'aimais bien cet endroit-là. Donc c'est à partir donc, de la piétonne que j'ai commencé un petit peu à écouter. Et puis ce qui m'a aussi frappé, c'était que c'était donc des voix de l'âme qui sortaient. C'était pas des voix qui avaient été travailler dans des écoles de musique, etc., mais qui ont une puissance, qui disent quelque chose quand ça sort, ben voilà, il y a l'histoire de la personne aussi qui passe dans la voix. Et puis aussi, c'était cette sensation de découvrir une Guadeloupe que je ne connaissais pas, en fin de compte. On a toujours été élevés dans l'idée qu'on était des Africains et qu'on faisait partie donc, d'un ensemble panafricain. Même dans les musiques que ma mère écoutait, même que mon père, dans la littérature, dans le cinéma, les références étaient des références aussi du monde africain. Hein. Donc, par contre, sur la Guadeloupe en elle-même, finalement, cette Guadeloupe-là, donc du Groka, cette Guadeloupe qui défend cette musique traditionnelle, qui a ces armes-là pour lutter, je la connaissais peu.
1: Moi, c'est Enaï Luther, la petite sœur. Donc, je suis chanteuse, répondaise, donc je fais les chœurs. Et puis, la danse. En 1999, en revenant de ma première année d'études en France, pendant les grandes vacances, une élève de maman l'invite chez son oncle pour écouter un petit coup de tambour. Et là, c'est le coup de foudre, hein. c'est ça. On ne s'est plus jamais quitté. Tout a tourné autour de ça. Chercher à comprendre, chercher à connaître, approfondir, et rentrer petit à petit et faire corps avec. À ce moment-là, j'étais à Paris, mais c'était l'exil. Hein. Je n'ai pas tenu d'ailleurs, j'ai fait deux années et c'était avoir l'impression que les meilleurs moments de ma vie, je les donnais à l'extérieur et je ne les consacrais pas à connaître qui nous sommes, nous en tant qu'Africains guadeloupéens, toujours la question de l'histoire de l'asservissement des Africains et de la colonisation qui est toujours là. En fait, quand on est à l'école ici, on peut passer toute sa scolarité ici sans apprendre quoi que ce soit du pays. On a eu quand même quelques enseignants, dont ma mère, qui nous ont, au moins en littérature, fait connaître certains classiques, je dirais, de la littérature caribéenne et africaine. Mais c'est très anecdotique. Et donc, l'école ne nous apprend pas qui nous sommes. Et donc, là, on part et on a besoin de savoir qui on est. Et quand on revient, on trouve le Groka et ça, c'est génial. En tout cas, c'est l'expression de l'Afrique. Alors, pas de naïveté. C'est un monde avec ses travers, avec ses douleurs, ses méchancetés. C'est pas ça, mais c'est l'expression la plus profonde de la perception du monde, de la vision du monde africaine en Guadeloupe. Il y a ce chant, ce kalaja africain, pas plairé maman, ah waya waya waya, ah waya waya waya, c'est l'expression des pleurs, donc c'est la déportation, c'est la douleur de la déportation. Il y a des énergies qui circulent, qui habitent à la fois l'assistance, à la fois les pratiquants, les danseurs, il y a des choses qui nous dépassent. Et aussi la présence des ancêtres en permanence. Ces esprits qui passent, c'est un lieu de rencontre entre le visible et l'invisible. On ne sort pas indifférent, en fait, de cette rencontre-là. Je pense qu'en tant qu'Africain déporté, en fait, on est des traumatisés, sans des fois sans le savoir, et des traumatismes qui passent de génération en génération. Si on ne fait pas un effort de reconstruction, de recherche de l'histoire, sur l'héritage, on est égaré et on élève des égarés également. On peut retrouver ce qui nous a été pris en réhabilitant l'héritage là, en se retournant vers la terre sur laquelle on a échoué. Et puis effectivement, après le retour à l'Afrique, mais on peut retourner en Afrique sans y mettre les pieds. Voilà. Donc le retour sur ce qu'on est, il peut se faire n'importe où.
0: Je trouve que le Gros Cœur est porteur d'espoir. Un sentiment aussi un peu d'apaisement. Quand on va dans un Léwos, on se sent enfin chez nous. On se sent chez nous, on se sent bien.

0: le dire, le chanter, le crier et dire que ce n'est pas normal pour ne pas avoir l'impression d'être complètement fou dans une société. Mais ça, c'est déjà un grand espace donc, de liberté de pouvoir le faire. Oui, effectivement, on a des violences structurelles. Oui, on a des problèmes de santé mentale. Oui, on a tout ça. Mais on a surtout une résistance folle. Une résistance folle quand on voit l'histoire de l'esclavage et on voit que bon ben voilà qu'on est quand même encore un peuple majoritaire démographiquement, ben c'est une résistance très folle. Et donc c'est ça qui est porteur d'espoir et c'est ça qui pour nous doit nous aider surtout à toujours continuer de combattre et à espérer avoir le meilleur pour nous et pour nos enfants.
1: Je m'appelle Soal Majin, je suis maquaise. C'est percussionniste de Gouoka et c'est le rôle qui est consacré à traduire les pas du danseur en phrases musicales et à jouer avec le jeu du danseur et accompagner les chanteurs. Donc c'est un peu le tambour central, voilà, qui improvise. Donc musicienne, accessoirement professeur aussi, de philo et de lettres, mais avant tout maquaise.
2: Et tu t'occupes aussi de ton papa, je vois, parce qu'on est chez lui, là où vous habitez ensemble.
1: On est ensemble, oui. Il a un Parkinson, donc j'avais pris la décision de m'installer avec lui. Moi, j'ai été élevée par mon père, père célibataire, donc ça me semble logique, quoi. Mon père est guadeloupéen, il est parti de la Guadeloupe à 14 ans, et il a mis très longtemps avant de pouvoir revenir. Mon père était prof de maths, il voulait obtenir une mutation pour rentrer au pays, et ça ne s'était pas fait, donc pendant longtemps, il a enseigné autre part, dont le Congo, et donc moi, j'ai passé les premières années de ma vie à Brazzaville. Après Brazza, on a passé 3 ans en France, et après les 3 ans en France, on est venu en Guadeloupe. Mon grand-père était secrétaire général du Parti communiste guadeloupéen. Ma grand-mère était une des 3 fondatrices de la Ligue des femmes de Guadeloupe. Je ne l'ai pas connue, ma grand-mère paternelle, parce qu'elle est morte avant que je naisse. Elle a eu quand même 13 enfants, mon père étant l'aîné. Et par contre, mon père m'a enseigné d'elle le discours féministe. Dans son éducation, papa n'a fait aucune différence entre mon frère et nous, quoi. Moi, chaque fois que j'ai été renvoyée à ma condition de femme, c'était la société qui me le renvoyait à la tête. Hein. Je me disais, mais le monde ne tourne pas rond, ça ne tourne pas comme à la maison. J'ai un papa extraordinaire et amoureux de la musique. Et donc, il nous a toujours plongés dans les musiques traditionnelles, que ce soit au Congo et puis surtout en Guadeloupe. Dès qu'on est arrivé, il nous a plongés dans le monde de la ronde traditionnelle. C'est le monde de la nuit, du guoka. À l'époque où papa nous emmenait, c'était un monde un peu caché, les adultes ne disaient pas trop qu'ils y allaient. Ça a toujours été très mal vu, bon, parce que c'est une forme de musique de résistance. On a une culture aussi très croyante, et l'Église a vraiment interdit ça pendant longtemps. L'Église interdisait à des gens de veiller les morts avec des tambours, par exemple. Enfin, donc, l'instrument était vraiment diabolisé, et il a fallu attendre les années 60 pour que les militants se réapproprient l'instrument. Mais encore dans les années 90, c'était pas tabou, mais c'était pas bien vu. Moi, quand mes professeurs apprenaient que j'étais dans un Léoise la veille, ils ouvraient des gros yeux. Ils disaient, comment ton père t'emmène là, dans ce lieu de débauche. Enfin, bon, voilà. Alors que bon, c'était de la musique et du rhum, mais il suffit de pas toucher au fond de rhum. Tous les vendredis, on rentrait de l'école. Une fois qu'on avait goûté et fait nos devoirs, il fallait aller dormir tout de suite. Donc à la tombée de la nuit, à 18h, on était au lit. Et papa nous réveillait à 23h. Et on allait en voiture. Il avait entendu parler d'un Léoise quelque part. Et il disait, bon, on lui avait dit, il y a un Léoise à tel endroit, tout ça. Mais c'était jamais très clair. Donc il fallait toujours un peu chercher le son où ça se déroulait. Donc il fallait toujours un peu partir à l'aventure. On suivait les chemins de campagne. On éteignait le moteur. On écoutait, ah, ça vient de là. Et ça a toujours été magique. Déjà, les odeurs dans la nuit n'ont pas la même dimension. Même le son chez nous ne se répand pas de la même façon. Dans l'Hexagone, quand je suis partie étudier, ça m'a choquée. Quand je jouais dans la rue, ça n'a pas du tout... Le son ne se diffuse pas pareil. Et je trouve que c'est pareil pour les odeurs. Tu sais, l'odeur de péricore, la terre mouillée, les grenouilles qui chantent, ça fait... Il y a vraiment une espèce d'atmosphère cocon. Tu es dans des volutes comme ça, tu sais pas l'odeur de qui tu respires, mais tout le monde est là en même temps et t'as une espèce de magie qui fait corps en fait, où tout le monde est là et tout le monde respire ensemble. Voilà, c'est un moment de communion. Tu comprends pas tout, mais tu sais que tu y appartiens en fait.

Il n'y avait pas beaucoup d'enfants à l'époque qui traînaient dans les soirées musicales. On a eu cette chance-là. Et on se passionnait pour les acteurs du milieu, quoi. On voyait tel soliste, on était fans, on avait nos stars. Enfin bon, moi, quand j'avais des copines qui étaient fans de Michael Jackson et tout, moi, j'avais mes posters avec mes percussionnistes, quoi. Ma sœur et moi, on s'est mises à la danse, puisque tout de suite, on a vu les grandes jupes, les robes, tout ça, on voulait les mêmes. Et mon frère s'est mis aux percussions. Ma sœur était très, très douée. Alors, elle avait... Moi, j'avais 9 ans, donc elle avait 6 ans. Très vite, j'ai compris que je décollerais très mal du sol. Et je me suis mise à la percu en dépit, parce que mon frère avait besoin de quelqu'un qui lui fasse la base rythmique pour qu'il puisse s'entraîner à suivre les danseurs. Parce que très vite, il a tellement excellé qu'il est devenu soliste. Et donc, je m'y suis collée, quoi. Donc, le premier qui m'est entraîné, c'est mon frère. Bizarrement, je n'aimais pas le tambour. De faire les rythmes pour mon frère, je le faisais fraternellement, on va dire, mais passer la première demi-heure, j'en avais marre. Pendant des années, j'ai joué plus par devoir que par envie. Et il a fallu que je me pète un bras pour que je me rende compte que j'aimais ça, en fait. Très vite, j'ai fait les Léos, donc je faisais les rythmes, base rythmique. Après, je mettais au soliste. Après, les danseurs te testent, voilà. Donc, tu traduis les pas et puis tu fais ton train comme ça. Donc, de l'âge de on a 14 jusqu'à 18 ans, j'ai fait les 400 coups avec 400 Léos possibles. Il y a des fois, on faisait 4 Léos dans la même nuit. Enfin, bon, c'était tout ça en stop, bien sûr. C'est un chemin de croix de faire en sorte que les tambours se féminisent. Il y avait très peu de pionnières. J'en ai croisé deux qui étaient déjà adultes quand moi je commençais. Dans les Léos et dans les rondes, les femmes ne jouent pas habituellement, les femmes ne jouent pas de tambour. L'argument complètement insipide de « il ne faut pas s'asseoir sur le tambour ». Moi, on m'a déjà sorti que c'était pas bon, les vibrations pour l'appareil génital féminin. Enfin, je leur ai sorti, vous êtes sérieux, vous voulez qu'on parle de vos attributs extérieurs? Sérieusement, quand vous asseyez dessus, vous voulez qu'on en parle? C'est le fait que sur un homme, c'est lambda, mais sur une femme, tout de suite, c'est trop sensuel. Les anciens qui me voyaient jouer, qui avaient genre l'aide de noblesse, m'encourageaient. Et une seule fois, un chanteur proche de ce chanteur-là a essayé de m'interdire de jouer dans un Léos et il n'a pas pu puisque quand il m'a dit de me lever du tambour, le public lui a dit d'arrêter son délire et donc il a posé le micro et il est parti.

0: En 2018, nous avions, avec des amis musiciens, monté un collectif et décidé d'organiser un concert. Et à l'occasion de ce concert, il y a un chanteur qui ne monte pas parce que je suis sur scène, sur le tambour. Il demande à un musicien en coulisses de me sortir de scène. Le musicien refuse. Il demande à un deuxième musicien de me sortir de scène. Le musicien refuse. Et donc, il s'en va en claquant la porte. Ce chanteur-là a publié une longue diatribe pour expliquer pourquoi est-ce qu'il refusait de jouer avec une femme au tambour, quoi. Et puis, je te passe les insultes. Ça fait mal de les lire. C'est-à-dire que vous travaillez toute votre vie pour qu'on ne dise pas ça de vous. Et un jour, vous le voyez publié, quoi. Au niveau identitaire, ça fait mal aussi, parce que je suis afrodescendante, mais je suis fille de métis, je suis sortie très claire de peau, et donc dans la rue, effectivement, on prend pour une touriste. Voilà. Donc les gens qui ne me connaissent pas, quand ils me voient sur un tambour pour la première fois, ils peuvent se dire, bon, bah, c'est une métro qui vient, qui joue du tambour et tout. Et clairement... Le
1: métro, c'est métropolitaine.
0: Métropolitaine, oui, voilà. Dans le courrier, il y avait marqué ça, quoi. Comme si c'était quelqu'un qui arrivait, qui débarquait en Guadeloupe, qui faisait de l'appropriation culturelle, enfin, vraiment tout ce que je déteste. Je te dis, bon... C'est le seul endroit où je me sens à ma place. Ça fait très vite le buzz en Guadeloupe, parce que c'est une petite île. Et donc je réponds que c'était de la foutaise, qu'il n'avait même pas eu la décence de me le dire en face. Et surtout, j'écrivais surtout aux filles de Guadeloupe pour dire que, et aux femmes de ne pas arrêter de jouer, parce que je voulais vraiment que les filles sachent que j'ai fréquenté plus anciens que lui. Il n'y en a aucun qui m'a dit « dégage » en fait, hein. Et je pose la question, qu'est-ce qu'on fait de leur héritage à eux ? Dans la musique traditionnelle, on a beaucoup de valeurs, de chansons sur l'honneur, sur le respect, sur le fait que le tambour, c'est ce qui fait qu'on est un peuple. Et donc, le fait de voir que les personnes qui font partie de cette communauté-là, qui sont censées préserver ces valeurs-là, ceux qui ont autorité sur la tradition actuellement et qui remplacent la génération des anciens d'avant, qu'il n'y en ait aucune qui monte au créneau pour dire « mais là, il va falloir qu'on fasse le ménage », j'ai perdu la foi en ma communauté, quoi. Et ça a été dur. Et donc, en réaction, il y a eu pas mal de filles qui suivaient des cours depuis un moment ou qui ne se sentaient pas sûres d'elles, mais qui ont assumé à ce moment-là de s'afficher dans les Oise en plein devant tout le monde, de prendre les tambours. Voilà. Il y a eu un beau mouvement que j'ai suivi de loin et ça, j'ai aimé, quoi. 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

0: 1993, le 16 avril 1993, un groupe de jeunes a décidé chez Mansoso de faire un Les Roses consacré uniquement aux femmes. Et nous, en 2016, je dis nous, c'est-à-dire un groupe de femmes et d'hommes qui fréquentaient la maison de Mansoso. Et on s'est dit, on reprend ça. On voulait redonner vie au lieu de Mansoso parce que Mansoso commençait à être un peu fatigué. On voulait ramasser un peu d'argent, remobiliser les gens. Et ce Les Roses a eu lieu en 2007. Mais on n'avait pas de groupe. Et un jour, moi je dis, mais ça me fait mal de voir que on a fait un truc comme ça et on pourrait continuer, pourquoi pas? Et on décide effectivement de continuer avec le groupe. Ah, c'est bien. Et l'une d'entre elles, Nicole dit, on va l'appeler Femme Kika, comme ça. Femme Kika, alors c'est des femmes qui font Femme Kika.
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2: Quand je suis rentrée dans Femme Kika, c'était une expérience musicale. C'était pas, je suis dans un groupe de femmes. La conscience d'être dans un groupe de femmes, c'est venu après. Ce que j'aimais dans Femme Kika, c'est que, bon, ben voilà, déjà, il y avait cet espace de liberté, c'est-à-dire que c'est un espace qui permettait aux femmes de chanter en lead et ne pas simplement être répondées, et aux femmes d'être au tambour. Ensuite, dans Femme Kika aussi, on est des femmes à différents gabarits. Et ça aussi, c'était important parce que dans le gros cas, cette question-là ne se pose pas. La question du poids, ça ne se pose pas. C'est-à-dire ne pas être des espèces de reproductions complètement polissées et stéréotypées, mais d'être nous-mêmes et de n'avoir pas peur et honte d'être nous-mêmes. Et puis aussi ce travail aussi de recherche, de découverte et de discussion autour des titres qu'on choisissait. Qu'est-ce que ça veut dire? Mais qu'est-ce que tu y as compris? Avec des discussions, des fois, qui pouvaient être opposées hein, jusqu'à l'heure actuelle. Hein, les Femmes Kika ensemble, elles parlent tout le temps. Tout le temps. Donc, et c'est intéressant parce que ça permet donc de comprendre comment un chant peut avoir plusieurs lectures, plusieurs interprétations. Par exemple, il y a le Cléria. Quand on écoute l'histoire donc, de ce chant Cléria, c'est certainement un maître K qui a chanté ce chant qui lui a été certainement donné par une femme. Ou bien c'est un chant peut-être de femme qui, après, que certains hommes se sont appropriés.
3: Oui. Il y a la voix de l'homme, donc Cléria, elle est partie. Cléria partie, Chaye ménage à moi, elle est partie avec tout ce que je lui avais offert, avec notre foyer, elle est partie. Donc je ne sais pas me consoler. Et puis il y a l'autre voix qui dit, j'ai tellement souffert avec ce bourreau-là, j'ai tellement souffert avec cet homme-là, regardez ce qu'il me fait, il veut me tuer, donc il me frappe. Donc même si on a l'impression au départ que Cléria, c'est le chant d'un homme qui souffre d'une séparation, d'un chagrin d'amour, mais à l'intérieur de son chant, il y a des femmes aussi qui chantent et qui racontent leur douleur, leur peine, etc. Donc c'est exactement ça, c'est que le morceau tel qu'il est actuellement, ça serait un mélange, une compilation de plusieurs voix qui sortent de loin et qui racontent beaucoup de réalité, en fait.
4: Heureusement, je travaille déjà avec Femme Kika depuis 2011. Donc elles, heureusement qu'elles m'ont appuyée. C'est elles qui m'ont permis de ne pas lâcher. Pendant 3 ans, j'ai joué sans vraiment une grande envie. Ça m'a coupé l'appétit, ça m'a coupé le sommeil. Ça m'a provoqué des bégaiements aussi. Ça a été infernal, ça a réglé. Et je bégayais pas tout le temps, mais c'est surtout quand ça touchait à cette affaire-là, ou à l'identité, ou à la musique. Voilà. Heureusement qu'il y avait le petit lien avec les femmes. Et heureusement d'ailleurs que les filles m'ont poussé à continuer de jouer, parce que j'ai continué à jouer à contre-cœur, mais le fait de continuer à jouer fait que maintenant j'ai regagné le plaisir de jouer. Et puis aussi, ce qui fait tenir, c'est quand tu finis un spectacle et que tu as une maman qui vient de voir avec une gamine et qui te dit « ma fille est fan, elle veut jouer du casse, c'est mon marquage et tout ». Et voilà. Et ça, clairement, c'est que les gamines me voient jouer à la télé, dans les voix, elles m'ont vue. Je sais que je suis dans le paysage, je sais qu'il y a des nanas aussi qui sont vues. Et plus des nanas seront vues, plus il y en a qui prendront les tambours. Et voilà. Et je sais que ça prend du terrain au fur et à mesure.
5: Alors je vais danser pour toi. Ah ben je chante alors, je chante.
2: Qu'est-ce que je chante?
5: Mais non, tu danses tellement.
2: Je peux danser et chanter?
5: Mais non, moi je ne suis pas grand.
2: Alors, vas-y, je vais t'entendre.

C'était un podcast à soi de Charlotte Bien-Aimée, réalisé par Gary Salin. Illustration, Anna Vanda Gogusset. Accompagnement éditorial, Sarah Bénichou. Un grand merci à Charline, dont vous avez pu entendre le jeu soliste au tambour. Merci aussi à toutes les fans Kika pour votre confiance, votre accueil, votre générosité et votre joie. Merci aux organisateurs et participants du Liwoz de Baïf. Un podcast à soi est produit par Arte Radio. Vous pouvez l'écouter sur toutes les plateformes de podcast et sur arteradio.com. Sur la page d'un podcast à soi, vous trouverez le lien vers le site internet des fans Kika qui vont bientôt sortir leur deuxième album. Je vous y note aussi les références de différents ouvrages écrits sur le Guoka, notamment ceux de Marie-Hélène Lomuno, qui a aussi raconté la vie de la fameuse Mansoso. Vous pouvez nous écrire sur unpodcastasoi@artefrance.fr, l'Instagram Charlotte Bien-Aimée ou le Facebook Arte Radio. 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

0: Et c'est maintenant parti pour un quart d'heure d'information, jusqu'à 9h42 environ, avec le flash RFI Afrique, et on raccroche les wagons de micro-rebelles juste après. Bonne écoute. Pourquoi nous dire à nous que
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3: Il est 7h30 en temps universel. Merci d'écouter RFI. Le journal Afrique avec vous, Édouard Dupénouat.
4: Deux attaques en deux jours attribuées à des terroristes. Le Mali est à la une de cette édition. Un poste de contrôle pris pour cible, ainsi qu'une base de drones de l'armée régulière. L'émotion en République démocratique du Congo et plus généralement chez les amateurs de la petite reine. Miguel Massasaï est mort, ce jeune homme qui était en train de relier Goma à Rabat, 14 000 km à vélo. Un accident de la route lui a coûté la vie entre le Congo-Brazzaville et le Cameroun. Le Cameroun, où nous sommes aussi en reportage dans les rues de Yaoundé, manifestation hier de ras-le-bol face aux féminicides. Plus de 60 femmes tuées depuis le début de l'année. L'approche des élections législatives au Maroc, on creuse ce matin la question de l'école. Alors que les établissements privés gagnent du terrain, année après année, quelles sont les attentes des Marocains pour redorer le blason de l'instruction publique? Sadio Mané enfin veut transformer des mangues. La superstar sénégalaise posait hier la première pierre d'un complexe agricole et industriel. Tout cela dans son village de Bambali, en Casamance, dans le sud du Sénégal. Mais à la une, donc, ces deux nouvelles attaques terroristes qui ont frappé le Mali en l'espace de deux jours. Un poste de contrôle visé à une petite quarantaine de kilomètres de Bamako. Puis, une base aérienne de l'armée prise pour cible par des drones kamikazes. Tout cela, donc, entre hier et avant-hier. Serge Daniel est le correspondant régional de RFI.
5: Selon une source au sein de l'armée malienne, je cite, « Les djihadistes veulent tenter de gâcher la fête de l'indépendance nationale. C'est pourquoi ils multiplient les actes de désespoir. » Fin de citation. La fête de l'indépendance nationale du Mali sera célébrée ce mardi 22 septembre. Selon des observateurs, les djihadistes sont plutôt dans une nouvelle phase de leur lutte contre la junte. Après des attaques contre Bamako et Kati, le quartier général des militaires, il y a eu l'embargo sur le pétrole. Aujourd'hui, selon ces observateurs, les djihadistes viseraient d'importants camps et points stratégiques à l'intérieur et près de la capitale pour, je cite, « affaiblir les militaires au pouvoir » avant de passer à une autre phase. Fin de citation. L'attaque contre un poste de sécurité s'est déroulée à Kassela, localité située à 36 km de Bamako. Au centre du Mali, ce samedi, ce sont des drones, redoutables armes des troupes régulières et de leurs alliés paramilitaires russes, qui ont été visés par les djihadistes. Sur le terrain, apprend-on de sources proches des belligérants, il faut observer ce qui se passera les prochains jours. Serge Daniel, Dakar, RFI.
4: Les cyclistes de Kinshasa sont appelés à se rassembler et à pédaler tout à l'heure en hommage à Miguel Massasaï, ce jeune homme de 23 ans, suivi en ligne par des centaines de milliers de personnes pour le projet un peu fou qu'il s'était lancé. Il était parti de Goma, dans l'est de la République démocratique du Congo, au début du mois de mai. Il voulait rouler jusqu'à Rabat, au Maroc, en espérant entraîner dans sa roue un message de paix pour son Congo natal. Il est mort à la frontière entre le Congo-Brazzaville et le Cameroun. Dans un accident de voiture, il avait besoin de faire réparer son vélo dans la ville la plus proche. Guillaume Thibault, les hommages sont déjà nombreux.
6: Repose en paix, champion. C'est avec ce message que Didier Boudimbou, le ministre des Sports en RDC, a confirmé la disparition du cycliste de 23 ans. Lors de son récent passage à Kinshasa, Miguel Massasaï avait été accueilli et aidé pour obtenir des visas par Chantal Kavougo-Makwessa.
7: En tout cas, nous sommes très bouleversés. Le message que portait Miguel, c'était un message noble. Les gens ont besoin que la RDC puisse trouver la paix. Miguel est passé, mais le message reste.
6: Après avoir rejoint l'Afrique du Sud depuis Goma en 2025, Miguel Massasaï était soutenu dans son défi de rejoindre Rabat par près de 200 000 personnes sur les réseaux sociaux. Il était un exemple à suivre, estime Abraham Lakwabuanga, le président de l'entente urbaine de cyclisme de Kinshasa, qui appelle à prolonger sa mobilisation pour la paix.
8: Miguel avait pour surnom The Unstoppable, la personne qu'on ne peut stopper. Je suis chrétien de nature, c'est vrai, j'ai versé des larmes. Il avait foi en ce qu'il faisait. Miguel, c'était une exception, mais il demeurera toujours.
6: Alors que des témoignages du monde entier se multiplient, la communauté cycliste appelle à un grand rassemblement ce dimanche à Kinshasa pour rendre hommage à vélo à Miguel Massasai.
4: Guillaume Thibault, plusieurs centaines de personnes réunies hier à Yaoundé pour une marche contre les féminicides et les crimes aussi commis contre les enfants. Les données officielles du ministère de la Femme parlent de plus de 60 féminicides depuis le début de cette année, avec un mois d'août particulièrement violent. D'où cette colère exprimée hier dans la capitale à l'appel de la JERC, la Jeunesse Émergente et Républicaine Camerounaise. Les manifestants demandent aux autorités de renforcer l'arsenal législatif pour que les auteurs de ces crimes soient plus sévèrement punis. Reportage dans le cortège de Richard Onanena.
9: Sur les 4 km de marche, des messages poignants ont été affichés par les manifestants, une manière de crier leur ras-le-bol face au féminicide à répétition.
10: Nous marchons pour dire non au féminicide, non aux violences faites aux femmes. Les femmes ont le droit à la vie au Cameroun. Nous sommes fatigués d'être tués, fatigués de voir nos enfants souffrir.
9: Le pas alerte derrière la banderole du mouvement Vendredi Rouge, une association qui milite pour les droits des femmes. Chantal Bika, juriste et militante, plaide pour une loi qui protège les femmes.
11: Nous voulons la criminalisation des infanticides, nous voulons la pénalisation des féminicides. Nous militons pour que la CEDEF soit internalisée. La CEDEF, c'est la Convention pour l'élimination de toute forme de discrimination à l'égard des femmes et des enfants.
9: Parmi les manifestants, des hommes, comme le chanteur populaire Kopo, se sont également concernés par la lutte contre les féminicides.
12: Nous sommes des pères, des frères, des maris. Et il est important pour nous en tant que chef de famille, pour la plupart d'entre nous, de montrer à nos femmes, à nos filles et à nos enfants que nous sommes de tout cœur avec eux.
9: Pour le seul mois d'août 2026, près d'une dizaine d'assassinats de femmes ont été enregistrés. Richard Odanena, Yaoundé, RFI.
4: Il est 8h36 à Yaoundé. Une étape supplémentaire franchie pour un vaste projet d'uranium au Niger. L'entreprise canadienne Global Atomic annonce que la DFC vient de lui donner son feu vert. La DFC, c'est l'institution américaine de financement du développement. 414 millions de dollars pourraient ainsi être débloqués pour le projet de Daza, une future mine entre Agadez et Arlit. Futur, parce qu'on en attend peut-être les premières extractions dans 2 ans, Charlotte Cosset.
3: Une somme qui devrait être débloquée sous forme de prêt et sous conditions, précise le communiqué de Global Atomic. L'entreprise dit prévoir une mise en service de la mine au second semestre 2028. Elle était initialement annoncée pour fin 2025. Cause de ce report, selon Stéphane Roman, le patron de l'entreprise, le changement d'autorité au Niger qui a entraîné des retards dans le financement du projet. Il cite également les pressions inflationnistes qui ont fait exploser les coûts, 74% en plus selon les tableaux publiés. Si certains analystes y voient une nouvelle pierre à la volonté américaine de relancer la coopération avec le Niger, un expert contacté par RFI s'étonne cependant du silence américain autour de ce financement. Les experts soulignent également les difficultés persistantes dans le secteur sécuritaire, mais aussi au niveau du climat des affaires. Si le contentieux avec les Chinois de la CNPC a récemment trouvé un dénouement, celui du français Orano est toujours en cours.
4: Charlotte Cosset du service économie de RFI. Les derniers jours de campagne en ce moment au Maroc. Les citoyens appelés à voter dans 3 jours pour les élections législatives. Et on continue de vous donner les grands enjeux de ce scrutin. Les attentes des Marocains et des Marocaines. Nous étions hier devant les hôpitaux publics, boudés par ceux qui en ont les moyens et qui ont davantage confiance dans les cliniques privées. Le diagnostic est un peu le même pour les écoles. Depuis le début des années 2000, les écoles privées ne cessent de gagner du terrain. Pourquoi donc ce désamour pour l'enseignement public ? Réponse recueillie par Mathias Reynal.
13: Une librairie du centre-ville, c'est la rentrée. Et Dounia est venue acheter les manuels de ses 2 enfants inscrits dans une école privée.
14: On aimerait bien scolariser nos enfants à l'école publique, où nous avons été nous-mêmes. Mais ce que nous constatons, c'est que ce n'est plus comme avant, surtout le niveau scolaire.
13: Dounia paye un peu plus de 300 euros par mois.
14: J'espère qu'il y aura une réforme de l'école publique, car à ce moment-là, on ne sera plus obligé de dépenser des sommes énormes chaque année. Évidemment, si un parti propose d'améliorer l'école publique, je vais voter pour lui.
13: Elle aura l'embarras du choix mercredi dans l'isoloir. Les plus grands partis du Maroc ont tous intégré l'école publique à leur programme. Les mesures sont les plus ambitieuses et les mieux chiffrées à gauche. Du côté de l'enseignement supérieur, les attentes sont immenses également. Moustapha Azaitraoui, vice-secrétaire général du syndicat SNESUP.
15: La véritable question pour nous est de savoir quelle place le prochain gouvernement accordera à l'université publique Il devra donc ouvrir un dialogue sérieux sur les réformes à venir.
13: L'enjeu pour l'université publique est actuellement l'application de la loi 59-24, adoptée en août 2025. Très critiquée par les syndicats, elle redéfinit le cadre général de l'université marocaine. Mathias Reynal, Casablanca. RFI.
4: Ces reportages que nous avons consacrés à l'avance des élections législatives au Maroc, vous les retrouvez évidemment sur notre site le www.rfi.fr. Du renard des surfaces au roi de la mangue, on en vient enfin à Sadio Mané qui prépare son avenir. L'international sénégalais, ailier gauche en ce moment de l'Al Nassr, qui ajoute donc une corde à son arc avec un futur parc agro-industriel. Il était hier à Bambali, son village natal, en Casamance, dans le sud du Sénégal, pour poser la première pierre de ce futur complexe industriel. SM10 Agro, c'est son nom, qui doit faire sortir de ses usines d'ici quelques mois des produits dérivés de la mangue. Direction les marchés internationaux. Reportage et explication avec Pauline Le Troquier.
16: Avec une capacité de traitement annoncée de 8500 tonnes de mangue par an, le projet est présenté comme une révolution industrielle pour la filière mangue. À la clé, plus de 1000 emplois directs. Devant des officiels de la région et de l'État central, Sadio Mané, l'enfant de Bambali, a résumé son ambition.
17: Je ne veux pas que l'on se souvienne seulement de moi pour les buts que j'ai marqués. Avant les stades, les lumières et avant les victoires, il y avait bien sûr Bambali. C'est ici que mes rêves ont commencé. Nous voulons contribuer à créer les emplois, à développer l'agriculture. L'ambition est aussi de montrer qu'un jeune de Casamance peut construire son avenir sur sa propre terre.
16: À partir de mars 2027, de la pulpe, de la mangue séchée et du beurre de mangue sortiront de 3 usines dédiées. La construction de ce site intégré et moderne suscite beaucoup d'espoir dans une région pénalisée par de lourdes pertes post-récolte chaque année, faute jusqu'alors de transformation locale. Seringay Diop, ministre de l'Industrie et du Commerce.
18: Il était inacceptable de que cette richesse continue de quitter nos terres sans être transformée, laissant échapper une valeur ajoutée cruciale pour notre économie nationale. Le projet SM10, porté par Sadio Mané et ses partenaires, est la réponse concrète de ce que nous attendions.
16: Reste un défi de taille pour SM10 Agro, réussir à écouler ses stocks depuis l'une des régions les plus enclavées du Sénégal. Pauline Troquier, Dakar. RFI.
4: À Dakar et à l'écoute de la Radio du Monde, il est 7h42, Clotilde Dumais.
3: Merci beaucoup Edouard Dupénoit. À 7h42, temps universel. Et l'actualité sportive avec vous, Antoine Grenier. Le football, avec la fin du premier tour préliminaire, retour de la Coupe de la Confédération. Les Mauritaniens de l'AS Douane éliminent le Afia de Conakry.
19: De partout au match aller et au retour à Conakry. Victoire 1-0 des douaniers sur un but de Morsen Boda. Coup franc lointain, élimination et déception pour l'entraîneur du Afia, Cherkey.
20: Oui, c'est une grande déception. Je pense qu'il faut commencer par demander pardon au public guinéen qui était nombreux ici pour nous soutenir. Mais je pense que pas beaucoup de choses à reprocher à mes joueurs. En 90 minutes, l'adversaire n'a un seul tir cadré qui l'a marqué. Malheureusement, c'est ça le football, il faut l'accepter et continuer à travailler. Vous savez, si le football va ainsi, surtout le football africain, si on a 5 occasions, on ne le met pas, l'adversaire, il arrive à un seul coup dans un fait de jeu, il te marque un but. Je pense que c'est...

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Et maintenant, on vous laisse vous replonger dans Dounia pour encore quelques minutes. Jusqu'à 10h, découvrez les musiques qui nous viennent du continent africain, sud-américain, d'Océanie ou encore d'Asie. Restez à l'écoute.

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6: Et sinon, vous avez toujours une visite qui est dite commentée.
7: Elle nous a fait vivre les œuvres, et quand on les voit, j'ai cru que je les avais vues en face.
8: C'était très intéressant, et malgré le fait qu'on n'ait pas les œuvres en face, on a quand même vécu le truc ensemble, et c'était vraiment très bien, je pense que j'y retournerai.
9: On vient d'assister à un super beau discours d'artistes qui se sont mis à nu, seulement vêtus d'un masque, mais le poing levé.
10: Des mots, en fait, peuvent amener des idées politiques, peuvent amener ailleurs.
11: S'il y a une nécessité de dire et de raconter ce qui se passe dans notre monde aujourd'hui, alors ça peut être un peu un cri du cœur et du corps.
12: En fait, comme si on avait un regard neutre. Mais en fait, on n'est pas neutre. Notre regard, il est tout sauf neutre. Il est construit, il est influencé, il est orienté.
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14: Bienvenue dans le Coin des Arts. Aujourd'hui, on écoute tout d'abord la chronique des œuvres sonores proposée par Romane, directrice du Centre d'art contemporain La Maison à Lens. Elle s'intéresse dans ce numéro à l'art sonore et questionne son rôle dans la façon dont l'espace est lui-même construit socialement et politiquement. Ensuite, nous écouterons la programmation de Culture Commune, la scène nationale du bassin minier, basée sur le site 1119 de Los Angeles.
15: Bonjour à toutes et à tous et bienvenue sur la chronique des œuvres sonores. Ici Romane Riquier, directrice du Centre d'art contemporain Lensois La Maison et artiste plasticienne. Mon amour pour la transmission et la curiosité fait que vous me retrouvez chaque mois derrière ce micro pour une chronique qui est dédiée aux œuvres qui s'écoutent. Alors, quand on parle d'œuvres sonores, on aurait surtout tendance à penser musique ou écoute de la poésie. C'est difficile d'ailleurs de conscientiser pleinement de quoi il s'agit, tant nous ne sommes pas habitués à être confrontés à elle. Dans un article paru dans la revue Circuit en 2020, Anne-Lise Freiberger nous indique que l'on situe l'art sonore quelque part entre les arts plastiques et la musique contemporaine ou électronique, ou bien entre objet et performance, sans pouvoir lui donner une place définie. Cette identité floue, elle implique une institutionnalisation complexe. Selon le point de vue adopté, on peut dire que l'art sonore fait entrer le sonore dans les arts plastiques ou bien au contraire qu'il fait entrer le visuel dans la musique. Et les festivals de musique contemporaine font de plus en plus la part belle aux installations sonores. Et les musées et les galeries suivent le même mouvement. Hein. Pourtant, les artistes qui réussissent à intégrer les deux circuits sont rares. Le son lui-même peut jouer des rôles différents. Ainsi, certains artistes sonores cherchent à libérer le son de l'hégémonie de la musique, tandis que d'autres incluent l'art sonore dans leur pratique de composition musicale. Alors, c'est vrai que quand on se rend au musée et qu'une œuvre émet du son, il fait partie intégrante de l'œuvre, parfois même qu'il existe sans œuvre visuelle. Je dirais même que parfois, il n'y a pas de son, mais l'œuvre physique se voit, elle existe, et l'on voit bien que le silence imposé, c'est l'élément principal de l'œuvre. Pourtant, chacun de ces exemples où le son est au cœur du sujet n'est pas à proprement parler de la musique. À l'inverse, parfois on semble écouter de la musique, mais ça ne ressemble en rien à ce qu'on connaît d'elle. Il n'y a pas de mélodie harmonieuse ni de rythmique identifiée. L'art sonore sert à mettre le doigt sur un tas de sujets. Il peut montrer la façon dont l'espace est lui-même construit socialement et politiquement. Il peut aussi nous faire connaître un territoire, un déplacement, une époque liée à ce territoire. Aujourd'hui, cette chronique portera sur le lieu comme source de création pour les artistes sonores. Comment les artistes s'inspirent du paysage afin de les retranscrire via le son? Comment le son entre en corrélation avec notre mémoire auditive? D'ailleurs, les sons nourrissent-ils nos souvenirs autant que nos yeux? Quel constat écologique leçon peut-il dresser? Je vous invite à réfléchir à ces questions tout au long de cette chronique passée à mes côtés. Je vous invite également à vous installer confortablement si vous le pouvez, à tendre l'oreille et à rester curieux et curieuse.

Il existe un musée dans le sud de la France appelé le musée Réattu, c'est le musée des beaux-arts d'Arles. Et depuis 2005, il accueille ce qu'on appelle des sculpteurs ou sculptrices de son, venus habiter ces espaces, notamment lors de la nuit des musées qui a lieu chaque année. En 2007, le musée Réattu crée le premier département d'art sonore dans un musée de France. L'enjeu, c'est de traiter les approches contemporaines de l'audiographie sur un pied d'égalité avec la photo, la peinture ou la sculpture. La constitution de la collection, elle est étroitement liée, notamment à la nuit des musées et aux artistes qui s'y sont exprimés à cette occasion. Dans ce contexte, en 2010, le musée Réattu a accueilli l'artiste suédoise Anna Hartmann. À cette occasion, elle crée une partition élaborée à partir de sons captés dans l'environnement d'Arles jusqu'aux catacombes, ordonnés et mis en espace dans un dialogue avec l'architecture du musée Réattu. D'ailleurs, grand passé pour le musée, qui porte le nom du peintre Jacques Réattu et qui est un monument historique, car c'est l'ancien grand prieuré des chevaliers de l'ordre de Malte. Cette œuvre que Anna Hartmann a créée s'intitule Acoustic Catacombs et elle a été commandée en 2010 par le ministère de la Culture et de la Communication, Centre national des arts plastiques. On écoute.

Alors, cette année, le musée Réattu invite Virginie Ture. Elle est artiste sonore, accompagnatrice en montagne et fondatrice d'Échappée. Il s'agit d'un projet collectif écoféministe de randonnée immersive, mêlant écoute de paysages alpins et histoire de pionnières qui invite à marcher, à ralentir, ressentir, écouter et habiter autrement les paysages. Virginie Ture, elle est invitée ici par le musée pour un projet intitulé « Le chant des glaciers ». Ce voyage, c'est l'expression sonore d'un arpentage des glaciers valaisans, entamé il y a 3 ans par l'artiste suisse. Attirant et effrayant, les glaciers alpins, c'est vrai qu'ils ont d'abord inspiré les peintres des derniers siècles, et puis ensuite les photographes. Pour elle, pour Virginie, les glaciers sont l'occasion d'une expérience immersive inédite. Quand elle les arpente, c'est avec des microphones, des hydrophones, des géophones, avec lesquels elle explore crevasses, lacs et torrents glaciaires, replis et moraines.

Virginie Ture, elle est à l'affût de l'énergie qui les traverse et qui échappe à la perception commune. Vibrations infrasonores, résonances sismiques, reflets acoustiques lointains de l'activité humaine. L'enregistreur capture l'infiniment grand et l'infiniment petit, dans un moment particulier, celui du réchauffement climatique planétaire. Il nous révèle un univers en perpétuel mouvement, explosion des bulles d'air ou de gaz libérées par le réchauffement, écoulement, éboulement interne, éclat et déchirures multiples. Ici, vous entendez les bulles de fonte d'iceberg et une rivière glaciaire capturée le 14 octobre 2025 sur le glacier du Rhône.

À travers les pièces d'Anna Hartmann ou de Virginie Thur, on s'immerge dans un lieu sans y mettre les pieds. Je trouve qu'on a accès à un espace quasi méditatif et instantané de l'environnement, ce qui me paraît parfois plus difficile à ressentir lorsque notre corps y est physiquement. Parfois, cela demande plus d'efforts et de concentration pour ce qu'on appelle lâcher prise et conscientiser les sons environnants, sans qu'ils nous submergent.

Derrière moi, vous entendez des rossignols à l'aube. Enregistré en Camargue par Virginie Thur. Et j'espère que vous les appréciez car malheureusement, 18,2% des espèces d'oiseaux communs ont disparu ces 25 dernières années. Je pense notamment aux hirondelles et aux mésanges. Il y a le président de la LPO, la Ligue de Protection des Oiseaux, Alain Bougrain-Dubourg. Il nous informe que leur disparition provient avant tout d'une agriculture intensive avec son cortège chimique. Avec les pesticides, il n'y a plus d'insectes. Un paysage uniforme s'est dessiné, notamment avec la disparition des haies ou des mares. Alors certes, nous avons en France 45 nouvelles espèces d'oiseaux, mais depuis 1980, il y a 800 millions d'oiseaux en moins. La faute majoritairement à l'intensification de l'agriculture causant ce triste déclin lourd de conséquences.

À présent, je souhaite vous faire découvrir la pièce sonore d'un duo d'artistes femmes, Maxi Godz et Anja Erdmann. Bon, j'espère ne pas tant écorcher leur nom. Alors qu'elles étaient encore étudiantes à l'université Bauhaus de Weimar en Allemagne, elles ont toutes les deux réalisé pour la Nuit des Musées en 2010, toujours au musée Reatu, une œuvre intitulée Lüfticus. Alors cette pièce sonore, elle est directement inspirée par ce qu'on appelle les jeux facétieux du Mistral et de la lumière, qui sont des composantes atmosphériques majeures du paysage arlésien. Le musée l'a par ailleurs acheté l'année suivante. On écoute tout de suite.

0: Vous venez d'entendre Lufticus, une pièce pour le musée Reatu de Maxi Goetz et Anja Erdmann. J'espère que cette nouvelle chronique dédiée aux œuvres sonores vous a plu et surtout permis de découvrir de nouveaux artistes. Sachez que chacune de mes chroniques, elles sont à retrouver en version podcast. J'y ajoute à cette occasion les références citées durant la chronique. J'ai abordé d'ailleurs, tout au début de celle-ci, la revue Circuit. Pour votre information, il s'agit d'une revue dédiée aux musiques contemporaines qui a été créée en 1989. Elle est conçue à la fois comme une revue d'art et un instrument de réflexion esthétique. Elle s'intéresse à tous ceux qui se sentent concernés par les enjeux de la création musicale et artistique contemporaine. À ce jour, il existe 93 numéros de la revue Circuit que vous pouvez retrouver en ligne. Quant à nous, on se retrouve sur le site internet lamaisonlance.com, rubrique radio, ou bien le mois prochain sur la 99.6 FM. Merci pour votre écoute. C'était Romane Riquier pour la chronique des œuvres sonores. Très belle journée à vous et à bientôt.
1: À noter, samedi 26 septembre, venez rencontrer Ludivine Large Bessette et découvrir son travail en cours de création autour d'un café. L'artiste présente une recherche prenant pour point de départ les 44 vitraux du XVIe siècle de la galerie de Psyché au château de Chantilly. À travers une relecture contemporaine du mythe de Psyché et Amour, elle interroge les enjeux du désir, du consentement, de l'apparence et des dynamiques affectives aujourd'hui. Cette rencontre sera l'occasion d'échanger avec l'artiste sur ses recherches, son processus de création et la manière dont ses réflexions prennent progressivement une forme visuelle et plastique. Rendez-vous donc pour cette rencontre samedi 26 septembre de 11h à 12h30 à La Maison, 30 rue Brossolette, à Lens.

0: à toutes et à tous. Je suis en compagnie de Luna Vallée. Bonjour à toi, Luna.
1: Bonjour.
0: Tu es médiatrice culturelle et référente des bénévoles au sein de Culture Commune, la scène nationale du bassin minier, qui se situe à Losangoël. Merci d'être avec nous aujourd'hui au studio.
1: Merci de m'accueillir.
0: Et donc, en ce mois de septembre 2026, on va faire une présentation très générale de ce que vous proposez sur l'année 2026-2027, avec notamment les temps forts. Et dans une seconde partie d'interview, on reviendra sur les prochaines dates de septembre-octobre, parce qu'il y a déjà pas mal de rendez-vous au programme.
1: Eh oui.
0: Donc, Culture Commune, on a l'habitude de vous recevoir, mais peut-être pour les personnes qui vous découvrent, resituer voilà, ce que vous proposez en général, c'est quoi la programmation sur une année, avec aussi les différents temps forts, les différents festivals.
1: Oui. Et ben Culture Commune, c'est une scène nationale, donc c'est une salle de spectacle, pour faire simple. Et du coup, on accueille à la fois des spectacles, des festivals, des ateliers. Et donc, on a vraiment des temps forts qui sont répartis sur toute la saison, donc de septembre à fin juin, début juillet, selon la saison. C'est assez ouvert à tout le monde, finalement, à la fois pour les tout jeunes enfants, avec par exemple le festival Qu'est-ce qu'on fabrique en famille,

0: mis en février. Selon la programmation accessible des bébés ou tout petits enfants. Après, on a des festivals plutôt axés famille ou adultes, donc avec la Sainte-Barbe par exemple en décembre, donc autour de la Sainte-Barbara, avec des spectacles autour du feu, des déambulations, des food trucks. Enfin, vraiment, c'est un moment de joie, quelque chose de très festif. On a La Beauté du Geste, donc festival de danse qui lui a lieu au mois de mars, donc pour les petits et les grands finalement. Et j'ai oublié les Constellettes. Les Constellettes, donc festival d'art de rue et d'espace public. Donc c'est des ateliers, des spectacles, des animations qui ont lieu dans la rue sur le territoire du bassin minier. Donc les dates et les lieux sont annoncés au fur et à mesure de la saison. Donc on ne les a pas encore.
1: Là, il y a marqué que ce sera fin mai pour les Constellettes.
0: Oui, c'est ça.
1: Ok. Sur l'année, donc, vous proposez des spectacles, tu le disais, à la Fabrique théâtrale. Parfois, vous êtes aussi en lien avec d'autres lieux culturels sur le bassin minier, c'est ça, pour proposer conjointement des spectacles ?
0: Oui, c'est ça. En fait, on est une scène nationale qui est nomade, donc on va bouger un petit peu partout, à la fois dans la rue, à la fois chez nous, à la fois dans les collèges, les lycées, les centres sociaux. Enfin, vraiment, on va aller vers le public. Donc ça, c'est vraiment ce qui est intéressant chez nous, c'est qu'il n'y a pas forcément besoin de venir chez nous pour voir des spectacles. On peut aussi les voir un petit peu partout sur le territoire, à Lens, à Liévin, dans un collège par exemple, à Mazingarbe, etc. Enfin, vraiment, on bouge sur le bassin minier.
1: Et en plus de ces spectacles, tu l'as évoqué, mais vous intervenez aussi dans les établissements scolaires pour faire de la médiation. Il y a aussi des ateliers qui sont proposés un peu au tout public sur différents thèmes. Ça peut être le théâtre, le cirque. Parfois, je sais que vous proposez ça.
0: Oui, exactement. En fait, on a ce qu'on appelle des cycles amateurs. Donc cette année, il y en a trois. On a le cycle amateur de théâtre, celui de danse et celui d'écriture cette année. Et donc c'est des ateliers qui sont ouverts à toutes et tous, sans niveau prérequis. Juste, il faut être disponible du coup sur les dates qui seront annoncées très prochainement. Donc c'est avec des artistes différents à chaque fois pour le cycle danse et le cycle théâtre. Donc 5 rendez-vous avec des artistes différents de notre programmation, avec 5 spectacles à chaque fois de notre programmation, ce qui permet de découvrir du coup l'univers d'un artiste ou d'une compagnie et de vraiment découvrir son spectacle, etc. Et pour l'écriture, ça va être avec une seule et même personne pour avoir vraiment une continuité dans l'écriture et dans la recherche créative. Donc c'est des ateliers qui sont assez fun à faire parce que c'est des moments un peu privilégiés qu'on a avec les artistes, avec l'équipe de Culture Commune, parce que nous aussi on est là pour faire les ateliers avec vous. Donc c'est vraiment des moments de complicité et de partage artistique finalement. Donc c'est des rendez-vous à pas manquer. Et on a un atelier aussi, un stage pardon, de cirque qui lui est adapté plutôt pour les enfants, donc à partir de 6 ans, et qui sera en octobre. Pendant les vacances.
1: Pendant les vacances de la Toussaint.
0: Super. Exactement.
1: Il me semble qu'il y a eu certaines années où vous accompagniez des artistes dans la création de spectacles. Est-ce que tu sais si cette année c'est le cas ? Et dans ce cas-là, c'est quoi en général le type d'accompagnement que propose Culture Commune dans la confection de A à Z, j'ai envie de dire, d'un spectacle ?
0: Ouais, effectivement, chaque année on accueille des artistes en résidence. Donc une résidence, c'est le fait d'accueillir des artistes dans nos locaux. Donc on les loge, on les nourrit, on les défraie au niveau du transport. Et en fait, on a des espaces pour qu'ils puissent répéter ou créer un spectacle ou un atelier. Enfin voilà, ils réfléchissent ensemble, collectivement, dans nos locaux. Et c'est de là que part parfois ou naît parfois un spectacle. Donc c'est vrai que c'est assez beau à voir quand on assiste à ce qu'on appelle une sortie de résidence. C'est un temps où les artistes viennent nous présenter un petit bout de travail, un petit bout de répétition, une lecture, quelque chose à montrer qui se dirige vers une future création. Donc de voir un petit peu ces moments, ces prémices de spectacle, c'est assez intéressant et assez beau à voir, surtout quand après on a la possibilité de voir le spectacle une fois fini. Et de voir l'évolution de ce spectacle pour l'avoir vécu. C'est vrai que c'est émouvant quand même de passer de quelque chose où on ne sait pas trop, qui est assez friable, qui on ne sait pas trop à quoi ça va ressembler, et de voir après ce spectacle avec les artistes, les costumes, la musique. C'est vraiment impressionnant.
1: Très bien. Merci Luna. Est-ce que tu as quelque chose à ajouter sur cette présentation un peu générale de l'année et de Culture Commune ou tu penses qu'on a fait le tour ?
0: Je pense qu'on a fait le tour. Venez, on est sympa.
1: On reviendra en fin d'interview sur tous les détails un peu pratico-pratiques.
0: Oui.
1: Je te propose maintenant de détailler peut-être les prochaines dates, puisque septembre-octobre, on le disait, c'est déjà riche en plein de choses. Et on va commencer par cette première date qui est un peu un événement impressionnant, époustouflant, qui se nomme Entre deux terries. Ce sera le dimanche 20 septembre à 16h, mais le rendez-vous est dès 13h au village de la base du 11-19, puisque sur place, il y aura des animations et des food trucks pour nous accueillir. Mais de quoi s'agit-il ? J'ai l'impression que c'est un événement un peu unique en son genre.
0: Oui, tout à fait. Ce spectacle, ou même cette performance, on pourrait dire, c'est une performance de Tatiana qui va traverser entre les deux terries, donc les deux terries de Los Angeles, les terries jumeaux, qui sont juste derrière Culture Commune finalement. Et donc elle va traverser pour une durée à peu près de 45 minutes selon la météo et selon comment elle se sent sur le fil, sans attache, sans sécurité. Donc c'est vraiment quelque chose d'impressionnant qu'elle n'a jamais fait. Elle a déjà fait des traversées, mais elle n'a jamais fait une traversée aussi longue et aussi haute. Il faut savoir que là, c'est un peu plus de 400 mètres de traversée entre les deux terries et un peu moins de 200 mètres de hauteur. Donc c'est vrai que ça peut impressionner le public et même nous aussi, les équipes, parce que c'est pas quelque chose qu'on a l'habitude de voir chez nous et même au quotidien. Donc assez impressionnant, époustouflant, comme tu le disais. Et peut-être pour rassurer aussi les personnes qui nous écoutent, alors oui, elle n'est pas attachée et sécurisée, mais elle est toujours en contact avec son équipe technique. Et c'est vraiment elle qui décide si elle se sent ou pas de traverser selon la météo. Par exemple, s'il y a du vent, je sais qu'elle peut traverser, mais selon le sens du vent ou la force du vent, bah, il faut qu'elle fasse une petite pause ou qu'elle démarre un petit peu en décalé. Donc on a quand même pris en compte la sécurité. Malgré qu'elle ne soit pas attachée, et si jamais vraiment elle se sent pas bien, elle peut s'attacher, elle a un mousqueton qui est caché, donc ça peut rassurer quand même les personnes, mais normalement elle le fait sans attache, parce que tout va bien se passer, il fera beau et tout ira bien. Effectivement, il faut arriver plutôt à 13h pour profiter des animations déjà, mais aussi pour des questions de trafic, parce qu'on va attendre énormément de monde. Donc forcément, il va y avoir énormément de monde sur les routes. Donc on conseille vraiment de venir en covoiturage si possible ou de privilégier les mobilités douces. Petite précision d'ailleurs, très prochainement, on va avoir un plan pour tout ce qui va être les parkings, les routes qui vont être desservies ou non au niveau des bus, etc. Donc j'invite à aller voir sur le site de Culture Commune ce plan pour avoir plus de détails. Avec les autorités compétentes, on va vraiment mettre en place potentiellement des navettes, des parkings qui sont adaptés un peu plus loin. Donc voilà, n'hésitez pas à vous renseigner sur le site de Culture Commune pour avoir les infos au niveau des parkings et des routes desservies ou non par les bus.
1: Parce que là, déjà, on sait que sur place, il y aura au moins plusieurs centaines de personnes, dont 200 bénévoles,
0: ouais,
1: qui vont aider, c'est ça, à la mise en place de cette performance. Par quels moyens ?
0: Et ben en fait, on a 200 bénévoles effectivement qui seront là le jour J, mais qui ont déjà répété en amont et encore des répétitions à venir. Et ces bénévoles, en fait, ils ont plusieurs missions selon leur choix, parce que c'est eux qui choisissent. On a des bénévoles qui vont être musiciens, musiciennes et ou choristes. Donc c'est des personnes qui vont vraiment accompagner la traversée de Tatiana pendant la performance avec des musiques et des instruments qui sont les leurs finalement. Donc c'est vrai que ça porte vraiment Tatiana dans sa traversée, elle les entend, c'est un peu une force pour elle finalement. Donc ils sont vraiment très très importants et ça ajoute un petit charme aussi à la performance. Et ensuite on a ce qu'on appelle des bénévoles cavalettistes. Eux ils n'ont pas encore répété, ils vont répéter le week-end avant la performance. Eux, c'est des personnes qui vont en fait maintenir à poids du corps le fil de marche, parce que du coup Tatiana marche sur un fil et ce fil pardon est accroché à ce qu'on appelle des cavalettis, donc c'est des câbles finalement. Et ces câbles sont maintenus à poids du corps avec les bénévoles, donc il n'y a pas besoin d'être musclé, etc. Juste le fait qu'il y ait énormément de bénévoles sur cette traversée permet de stabiliser son fil de marche et du coup de la sécuriser encore davantage. Donc c'est vraiment un projet participatif, collectif, et en fait sans les bénévoles, le projet ne fonctionne pas. C'est vraiment ensemble avec les bénévoles, la compagnie artistique et tous les professionnels du territoire que ce spectacle est possible. Et enfin, on a ce qu'on appelle des bénévoles porteurs et porteuses. C'est des bénévoles avant ou après, selon leur disponibilité, après ou avant la performance, qui vont en fait monter ou descendre le matériel en haut des terris, parce que ça a lieu en haut des terris. Et donc, on a besoin de ces personnes pour vraiment rendre ce projet collectif de A à Z. Et donc là par contre il faut avoir des petits muscles parce que ça va être assez physique. Et pour finir, on a des bénévoles qui sont à l'accueil public parce qu'on va accueillir du coup pas mal de personnes, et donc c'est pour informer le public sur ce qui se passe, parce que peut-être qu'il y a des gens qui ne vont pas savoir ce qui se passe, qui vont faire leur jogging du dimanche matin comme d'habitude ou dimanche après-midi. Et qui ne vont pas savoir ce qui se passe et qui ne pourront pas forcément rentrer pour aller courir. Donc voilà, donc sensibiliser au projet, au terri aussi, parce que ça reste un site protégé. Donc faire attention à la faune, à la flore, à ne pas laisser ses détritus et vraiment repartir avec. Privilégier les mobilités douces. Enfin voilà, il y a vraiment une médiation qui est faite par les bénévoles et aussi par l'équipe de culture commune, de la ville, etc.
1: Vous savez déjà combien de monde va venir ? C'est un événement qui risque vraiment enfin, qui risque, c'est pas un risque, c'est au contraire, c'est plutôt chouette, mais étant donné le côté impressionnant de la performance, vous savez déjà qu'il y aura du monde ?
0: On sait qu'il va y avoir du monde. Combien, on ne sait pas. En interne, on a un petit chiffre en tête. On ne sait pas si on va l'atteindre, mais on s'était fixé 5000 personnes.
1: Waouh ! Ok. Ouais. Très bien. Eh bien, tout ça, donc c'est le dimanche 20 septembre, dès 13h. Donc, rendez-vous au niveau de la base du 11-19.
0: C'est ça. Et du coup, avant la performance, on aura une sorte de village un peu sur la base, donc avec les food trucks, comme tu le disais. Il y aura des stands. On pourra aussi visiter la fabrique théâtrale avant la performance et la veille pour avoir la programmation, faire des visites, rencontrer l'équipe, etc. Il y aura Cirque en Cavale aussi qui viendra faire un atelier fil de feriste. On aura la DAV, on aura la Voix du Nord. Enfin voilà, il y a plein de choses. C'est vraiment une base qui va vivre pendant ce week-end.
1: Super. Je te propose de passer à la date suivante. Qui est Contact, c'est bien ça ?
0: Oui, c'est ça, Contact de la compagnie Pueril Péril, c'est pas facile à dire. Donc Contact, c'est un spectacle de cirque qui a lieu du coup le jeudi 8 octobre à 20h pour la tout public. On aura aussi une séance en journée pour les scolaires, pour les groupes du coup. Donc c'est un spectacle donc, de cirque où on va retrouver trois femmes et trois hommes qui viennent de France, de Suisse et des États-Unis. Dans un dispositif donc trifrontal, donc c'est trois côtés tout simplement du plateau, avec des spectateurs à la fois en gradin et à la fois sur le plateau. Donc il va y avoir une proximité aussi avec le public, pas une proximité forcée, toujours dans le respect. Donc si les gens ne veulent pas, ils veulent pas, il y a pas de souci. Et donc c'est assez intimiste dans la construction. C'est un spectacle qui va être doux, avec beaucoup d'émotions, où ils vont parler de la rencontre avec l'autre, comment on se rencontre, comment on se fait confiance ou pas, avec une voix off, un peu à la Secret Story, qui va donner un peu les règles du jeu sur ce qu'ils doivent ou doivent pas faire, avec des moments assez doux, assez câlins, où vraiment ils sont en contact, d'où le titre Contact, pour se rencontrer, découvrir le corps de l'autre, etc. Et des moments où un peu comme s'il y avait une rupture de ce contact, de cette rencontre, de cette relation, et la voix off va leur dire « Ah bah non, tout le monde se sépare, ou tout le monde se fait la tête, voilà, j'ai pas les voix, mais c'est vraiment la voix off qui va un peu dicter ce spectacle. » Donc spectacle doux, avec beaucoup d'émotions, et accessible du coup dès 6 ans.
1: Très bien. Et la particularité, c'est que ça se passe pas à la fabrique théâtrale.
0: Exactement, ça se passe à Liévin, au collège Descartes-Montaigne, donc dans le gymnase du collège. Donc le gymnase nous accueille pour ce spectacle.
1: Très bien. Et donc, on rappelle, c'est le jeudi 8 octobre à 20h. Enfin non, on continue encore avec deux dates. Le vertige de l'envers de l'Envolée Cirque, mercredi 14 octobre.
0: Oui, à 15h30. Donc cette fois-ci, c'est chez nous, à Culture Commune, à la Fabrique Théâtrale. Donc il y aura également une séance en journée, deux séances en journée, pardon, pour les groupes. Donc n'hésitez pas à nous contacter si vous en avez envie. Donc ce spectacle à partir de 3 ans, comme je vous le disais, pour les tout-petits finalement. Donc c'est un spectacle qui va en fait nous montrer les différents niveaux de perception qu'on peut avoir dans le monde, parce que tout le monde ne va pas percevoir le monde de la même façon. Et ce spectacle est assez bien sur ça, c'est qu'on va vraiment avoir une nouvelle ouverture sur le monde. En fait, c'est comme si le spectacle, c'était un autre monde qui ressemble beaucoup au nôtre dans sa construction, mais où la gravité et l'espace-temps sont complètement différents. C'est un peu comme si on était dans un rêve ou sur la lune où des choses volent ou n'ont plus le même poids. Ou par exemple, un objet très lourd va sembler hyper léger, voire flotter. Des choses où on se dit mais comment ils font ça? Et en fait c'est de la magie nouvelle. Il y a aussi à la fois des acrobaties et en même temps de la jonglerie et de la magie. Donc c'est un spectacle vraiment accessible pour les tout petits, qui est très beau à voir, qui nous fait rêver et qui est vraiment où on sort de là, on se dit waouh, c'est beau, ça fait du bien.
1: Très bien. Et donc c'est Le Vertige de l'Envers, mercredi 14 octobre à 15h30 à la Fabrique Théâtrale de Losangoël. Et enfin, on termine par une date qui est la Fabrique en pain d'épices. C'est un peu votre journée du 11-19. Et ça, ce sera le samedi 24 octobre pour tout le monde. Qu'est-ce qu'on pourra y faire?
0: Eh bien, plein de choses. Alors tout d'abord, il y aura une ou plusieurs visites selon la quantité de demandes, donc de Culture Commune. Donc c'est l'occasion de venir vraiment en famille, entre amis, pour découvrir Culture Commune, les équipes, avoir un petit côté privilégié au niveau des espaces aussi, de vraiment voir où les artistes créent leur spectacle, font leur spectacle, voilà, les coulisses, etc. Donc c'est vraiment hyper intéressant. On vous raconte des petites anecdotes à propos du théâtre, sur le côté historique, mais aussi sur le côté du bâtiment, parce qu'avant c'était un ancien site minier. Enfin, c'est un ancien site minier. On vous raconte un petit peu son histoire à ce bâtiment, l'histoire du théâtre, et ce qu'on y est fait, qu'est-ce qu'on propose. Donc c'est vraiment accessible, évidemment, on s'adapte au public. Si on n'a que des adultes, on va peut-être raconter plus de choses, à donner plus de dates, et si c'est plutôt pour les enfants, adapté vraiment avec des images, etc. Donc n'hésitez pas à venir. Ensuite, on aura aussi un atelier cuisine, je ne sais pas encore qu'est-ce qu'on va cuisiner, mais il y aura un atelier cuisine avec les Ange Garden. Voilà, on va cuisiner tous ensemble et on pourra du coup déguster tout ça dans l'après-midi. On aura également le spectacle Umami. C'est un spectacle autour de la cuisine. Donc comme vous l'avez remarqué, la journée est autour du goût de la cuisine, de la nourriture et du bien manger. Et donc ce spectacle parle de la cuisine, justement du goût où tous les sens vont être en éveil. On va à la fois goûter des choses, à la fois sentir des odeurs, voir aussi le spectacle, puisque c'est un spectacle à la fois de cuisine, mais aussi de danse et un peu d'art plastique, donc c'est très doux. C'est vraiment un spectacle où on a les sens en éveil et où on est vraiment pris d'une curiosité à la fois culinaire et sur tout ce qui se passe autour de nous.
1: Super.
0: Et petite particularité sur cette journée, cette saison, parce qu'on a déjà fait des journées 11-19, mais cette saison, on expérimente le prix libre. Donc pour celles et ceux qui ne connaissent pas le prix libre, c'est un prix où on donne un peu ce qu'on veut et ce qu'on peut. C'est-à-dire qu'on n'est pas obligé de donner, mais en fait, dans la réalité économique dans laquelle on est, dans la culture de manière générale, hein, c'est pas que chez nous, il faut qu'on trouve aussi des moyens d'équilibrer un peu tout ça. Et donc cette année, on s'est dit, on va essayer le prix libre sur certaines dates. Et donc cette journée 11-19 en fait partie, et les autres aussi d'ailleurs. Donc vraiment, il y a pas de prix minimal ou maximal. Vous mettez ce que vous voulez, vous pouvez très bien mettre 2 euros comme 15 euros selon vos besoins et vos envies et ce que vous pouvez ou vous voulez mettre. Il y a vraiment pas de... Vous mettez ce que vous pouvez.
1: Intéressant, effectivement, la question du prix libre, c'est une vraie question politique,
0: Oui.
1: d'accessibilité aussi économique. Et donc ça, c'est une expérimentation pour cette journée du 24 octobre. Donc je le rappelle, hein, c'est La Fabrique en pain d'épices. Une journée à venir seule ou en groupe, en famille, entre amis, découvrir le lieu, bien manger,
0: Oui.
1: voir un spectacle. Et donc c'est à la Fabrique théâtrale de Los Angeles. Très bien. On a terminé pour l'annonce des prochaines dates. J'espère te retrouver, toi ou tes collègues, début novembre pour annoncer la suite. Peut-être avant de se quitter, refaire un point sur comment se tenir informé, comment réserver un spectacle ou un stage ou un atelier, combien ça coûte, ce genre de choses.
0: Ouais. Et ben du coup, pour réserver un spectacle ou un atelier, il y a plusieurs moyens. Soit via le site internet de Culture Commune, donc vous tapez culturecommune.fr si je ne me trompe pas. Donc vous tapez ce site-là, vous tombez sur notre page et vous allez vous regardez la programmation et vous ne savez pas trop ce que vous voulez, vous cherchez et une fois que vous cliquez sur ce que vous souhaitez, vous pouvez aller dans billetterie. Soit vous allez directement dans billetterie parce que vous savez ce que vous voulez. Et vous allez avoir les spectacles, les ateliers, les stages cirques, etc. Mais vous pouvez aussi contacter Julie qui est à la billetterie, donc avec billetterie@culturecommune.fr ou avec le numéro de téléphone que je ne connais jamais, qui est du coup le 03 21 14 25 55, 03 21 14 25 55. Donc c'est les plusieurs moyens de communiquer avec Julie, qui elle pourra faire la réservation via son ordinateur, ou si vous êtes à côté, vous pouvez aussi venir la voir directement, ça lui fait toujours plaisir de vous rencontrer.
1: Et on peut aussi vous suivre sur les réseaux sociaux, pour
0: Oui.
1: les personnes qui sont plus adeptes des réseaux, donc je vois que vous en avez pas mal.
0: Oui, Facebook, Instagram, LinkedIn...
1: YouTube
0: et TikTok aussi, je crois.
1: Ouais. Ouais. Ok, très bien. Merci à toi. Est-ce que tu as quelque chose à ajouter avant qu'on se quitte ?
0: Bah, merci de m'avoir accueilli. Et puis j'espère vous retrouver à Culture Commune ou sur les spectacles de Culture Commune ailleurs pour cette saison.
1: Merci Luna, à bientôt.

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Il peut s'agir de micro-trottoirs, de reportages, de créations sonores, de sketchs, de revues de presse ou d'émissions complètes enregistrées dans les conditions du direct. C'est ce qu'on appelle la ZEP, la zone d'expression populaire. Aussi, on se donne rendez-vous chaque semaine à 18h, le mercredi, dans notre ZEP, et en rediffusion le dimanche à 17h. Mais tout de suite, la suite de vos programmes sur Micro Rebelle, 99.6 FM.

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0: Le réseau de confiance, Interface et la Maison des associations ont organisé un forum, point d'information pour les seniors et les aidants sur la place de la liberté à Roubaix. Rencontre avec Maureen, coordinatrice de la Maison des aidants Roubaix-Tourcoing.
1: Alors, on a reçu l'invitation de la Maison des associations avec qui on travaille justement pour réaliser un certain nombre d'activités. Nos locaux étant assez petits, on loue des salles à la Maison des associations et on a été conviés de ce fait puisqu'on est une association aussi. Donc on est venu présenter nos missions aux Roubaisiens.
0: Est-ce que vous pensez que c'est important ?
1: Bien sûr, c'est important parce qu'on a en France aujourd'hui 9 à 11 millions d'aidants. Donc des aidants comme nous, on accompagne, mais il existe également des aidants qui accompagnent des personnes en situation de handicap, des enfants autistes par exemple. Et c'est important de montrer qu'on existe et qu'on peut les soutenir afin qu'ils puissent accompagner le plus longtemps possible leurs proches à domicile.
0: Est-ce que vous pouvez nous parler de ce que vous faites ?
1: Oui, alors un aidant familial, c'est une personne qui va accompagner un proche dépendant. Donc nous, on accompagne justement ses proches qui accompagne une personne soit de plus de 60 ans en perte d'autonomie, soit une personne qui a une maladie neuroévolutive comme Alzheimer, Parkinson, sclérose en plaques, etc.
0: Est-ce que vous pouvez nous parler de l'accompagnement ?
1: Oui, alors en fait, on a 4 missions à la Maison des aidants. La première, c'est l'information et la formation. Donc lorsqu'un aidant vient avec ses questions, il est reçu par l'infirmière ou l'un des psychologues qui vont répondre à sa demande d'information, l'orienter aussi vers des partenaires. On propose des formations sur les maladies neuroévolutives, comme je vous disais tout à l'heure, Alzheimer et Parkinson. La deuxième mission, c'est le soutien psychologique via des rendez-vous individuels ou via des groupes de partage. La troisième mission, c'est des activités partagées aidants proches aidés. Donc ça va être par exemple de l'art-thérapie, de l'activité physique adaptée. Et la dernière mission, c'est le répit, parce qu'il est nécessaire que l'aidant puisse prendre du temps pour lui, pour pouvoir souffler et accompagner au mieux son proche. Et ça, on peut le permettre à l'aidant via des activités spécialement pour lui, notamment.
0: Est-ce que vous pouvez me parler des catégories sociales du public que vous avez ?
1: Alors c'est toute catégorie sociale, en plus bon, on intervient sur Roubaix, mais on a également des permanences sur le territoire. Donc nous on est, comme je vous ai dit, métropole Roubaix-Tourcoing, donc c'est 23 communes. Donc on a notre antenne principale à Roubaix et on intervient également sur Lincelles, Comines, Halluin et bientôt Lisle-et-Lannoy. Donc en fait on essaye vraiment de couvrir tout le territoire et on a vraiment toute catégorie sociale puisque les danses ça touche pas une catégorie en particulier. On est tous amenés finalement à jour à devoir prendre soin d'un proche, un parent malade, un conjoint. Donc voilà, il n'y a pas une catégorie spécifique.
0: Est-ce que vous pouvez nous parler des partenaires avec lesquels vous travaillez ?
1: Alors on travaille avec un grand nombre de partenaires du champ sanitaire, social, médico-social. On travaille notamment avec le CLIC Relais Autonomie, avec le département du Nord, avec le CRT, Centre de ressources territoriales, le DAC, dispositif d'appui à la coordination, les services d'aide à domicile, les services de soins infirmiers à domicile, enfin tous ces partenaires vers qui on peut orienter nos aidants, mais aussi qui nous orientent les aidants qu'ils rencontrent dans le cadre de leurs interventions.
0: Si on a besoin d'informations sur votre association, où est-ce qu'on peut trouver ça ?
1: Donc vous pouvez nous contacter directement à la Maison des aidants au 03 20 28 64 49 pour prendre un rendez-vous pour qu'on puisse vous recevoir.

0: Clément, chargé de projet du réseau de confiance Métropole Lilloise.
1: On est une association qui aide les seniors qui sont en manque un petit peu de lien social à retrouver des activités autour de chez elles. Voilà. Des exemples, bah du coup nous on va faire dans un premier temps des temps de détection de situation. Donc on va aller sur des stands au marché pour parler avec les habitants, etc. On va aller faire des sessions de porte à porte dans les immeubles pour aller voir des situations qui sont de solitude. Et après on va leur proposer de les accompagner soit sur des visites à domicile, des appels de convivialité ou venir dans nos locaux pour faire des activités avec nous. Où on va faire intervenir d'autres partenaires qui vont présenter leurs services à eux. Et le but, c'est de refaire le lien en fait, entre les habitants et les structures déjà existantes sur le territoire.
0: Vous intervenez sur quel territoire ?
1: Alors, actuellement, notre territoire est élargi à toute la Melle, mais nos lieux de permanence physique sont principalement sur Roubaix, sur Waterloo et sur Croix. Voilà.
0: Est-ce que vous pouvez nous parler de l'action que vous menez aujourd'hui ?
1: Oui, bien sûr. Bah, pour nous, ça a tout son sens parce que l'objectif principal du réseau de confiance étant de faire lien avec les partenaires, de mettre en lien les habitants et les structures déjà existantes du territoire. Regrouper tous les partenaires aujourd'hui sur une journée complète autour du bien vieillir à Roubaix, c'était pour nous vraiment l'occasion d'accomplir cet objectif principal du réseau de confiance. En proposant tout l'inventaire de ce qui est possible de faire contre l'isolement des seniors. Voilà.
0: Comment est-ce que vous avez pensé cette action ?
1: On l'a pensé vraiment collectivement, c'est-à-dire qu'on a, co-construit avec la Maison des associations qui avait déjà beaucoup de partenaires. On a contacté les nôtres et on a essayé de rendre cet événement le plus convivial possible pour que les gens passent un bon moment et veuillent rester toute la journée. Et on a aussi conçu ça pour toute la famille, même si c'est à destination des seniors principalement, mais afin aussi d'accueillir les aidants, les petits-enfants, les parents, etc. Voilà, il faut que ce soit conçu pour tout le monde.
0: Si on a besoin d'informations sur votre association ?
1: Vous pouvez nous contacter sur notre adresse mail, donc réseau.interface@gmail.com. Et sinon, on a un numéro de téléphone qui est le 07 44 53 47 87. Ou directement passer dans notre local principal au 5 rue du Curoir à Roubaix, où on vous donnera toutes les informations.
0: Magdalena, chargée d'animation, réseau associatif à la Maison des associations de Roubaix.
2: Aujourd'hui, il y a un forum dédié aux seniors et aux aidants pour les accompagner aussi bien sur les démarches administratives, mais aussi connaître les associations et les structures de loisirs comme la médiathèque qui sont présents aujourd'hui et être pourquoi pas bénévole.
0: Et il y a aussi pas mal d'associations qui sont déjà à la Maison des associations.
2: Oui, tout à fait. C'est les partenaires, ils sont toujours présents sur les différents forums et c'est les associations avec qui on travaille tout le long de l'année.
0: Et vous pensez que c'est une action qui est importante et nécessaire ?
2: Oui, parce qu'on peut faire plein de choses même quand on est senior et parfois on est à la retraite, on ne sait pas quoi faire, on s'ennuie, on a l'impression qu'on se retrouve seul. Et du coup, c'est leur montrer qu'il y a beaucoup de choses qui existent sur Roubaix et qu'il y a plein de choses à faire. Si vous voulez rencontrer la Maison des associations, vous pouvez nous voir au 24 Place de la Liberté à Roubaix et sinon nous contacter au 03 20 73 46 64 et le site internet www.maisondesassociationsderoubaix.fr.

0: Somaya, stagiaire à la coopérative Shibani.
1: Donc c'est une association qui vient en aide aux personnes âgées de plus de 60 ans sur différents axes, donc l'accès aux droits et un accès autour de l'alimentation et des rencontres citoyennes, des sorties culturelles, etc.
0: Est-ce que vous pouvez me dire ce que vous faites aujourd'hui ?
1: Donc aujourd'hui, on est au Forum des seniors. Donc on est plusieurs associations autour de l'accompagnement des seniors.
0: Est-ce que vous pensez que c'est important d'être là ?
1: C'est très important de venir à ce forum pour nous parce que notre association, elle est à viser des personnes âgées de plus de 60 ans. Donc pour leur accompagnement et pour les aides ponctuelles, ainsi que leur accompagnement au quotidien. Parce que nous, on a plusieurs activités, donc soit des accompagnements autour de l'accès aux droits, donc pour les dossiers MDPH, les dossiers retraite, les dossiers habitation, et aussi des activités. Donc on a une démarche d'aller vers, on fait se rencontrer des seniors de milieux différents autour d'activités, que ce soit autour de l'alimentation, avec une diététicienne qui nous informe sur le bien manger, des activités culturelles dans lesquelles on se cultive et où on découvre la métropole, la ville de Roubaix autour de ces activités pour des personnes qui vivent à Roubaix depuis un certain temps mais ne sont pas forcément au courant de tout ce qui s'y fait.
0: Si on a besoin d'informations sur votre association, où est-ce qu'on peut trouver ça ?
1: Vous pouvez retrouver des informations en venant à la Maison des associations de Roubaix, 24 Place de la Liberté, ou nous contacter directement au 07 55 62 48 59.
0: Nous étions au Forum d'information pour les seniors et les aidants. Reportage réalisé par Christian Lazaoui pour Radio Pastel.
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0: Début juin 2026, le média en ligne indépendant Espace.media a lancé une campagne de financement en ligne pour récolter la somme de 10 000 euros. L'objectif ? Financer des enquêtes, de reportages photos et vidéos pour documenter et archiver les luttes sociales se déroulant dans le bassin minier. Situé à Douai, ce média associatif réunit 6 personnes dont Louise Billan, elle-même journaliste indépendante et touche à tout. Presse écrite, photos, vidéos. Au micro, le mercredi 24 juin 2026, Louise Billan nous en dit plus sur Espace.media, sa genèse et les objectifs portés par ses membres.
1: Avant de nous parler d'Espace, est-ce que vous pouvez nous parler de vous et de ce que vous faites en tant que photoreportrice ?
2: Je suis notamment photoreportrice, effectivement. Ça fait quelques années que je fais ce métier, que je fais ce travail en indépendante. C'est venu un peu de hasard et de plein de choses, mais il se trouvait que je voyais les luttes sociales exister autour de moi. Je voyais aussi pas mal de sujets liés à l'actualité sociale. Je voyais plein de choses et je voulais trouver un moyen de pouvoir documenter. Documenter tout ça, quoi, parce que je trouvais qu'il y avait, c'est quelque chose, on y reviendra, mais sur lequel je suis toujours, c'est toujours mon credo, quoi, mais c'est quelque chose sur lequel je suis toujours attaché, mais je trouvais qu'il fallait vraiment essayer de documenter ça, et la photo, ça m'intéressait parce qu'il y avait quelque chose de figé dans le temps, et donc ça m'amettait aussi de prendre du recul, de aussi rendre hommage un petit peu. Rendre hommage un petit peu aux figures, aux gens qui se battent au quotidien, parce que la photo, elle permet ça aussi, quoi. Donc pendant des années, j'ai fait ça, et puis après, au fur et à mesure, ça m'a semblé un peu insuffisant. Je voulais aller un peu autre part. J'en fais toujours aujourd'hui, mais au milieu de plein d'autres activités, quoi.
1: Est-ce que vous pouvez nous raconter comment est né le projet Espace ?
2: C'est né d'une envie d'aller un peu plus loin que ce que je pouvais faire avant. C'est-à-dire que moi, quand j'ai commencé, j'étais vraiment en indépendante. J'ai pigé un peu, j'ai vendu quelques photos, mais je faisais aussi beaucoup de travail sur les réseaux sociaux. Et en fait, je me suis rendu compte que les réseaux sociaux, c'était pas suffisant parce que, alors déjà, il y a un peu un côté, ce qu'on publie ne nous appartient pas. Ça appartient à Twitter, enfin X appartient à Facebook, Instagram, etc. Donc ça ne nous appartient pas. Sur les réseaux sociaux, nos patrons, ce sont des algorithmes qu'on ne connaît pas. Et en plus de ça, en termes d'archivage, c'est vraiment désastreux, quoi. Donc, à un moment donné, je me suis dit, bon, écoute, Louise, c'est bien de faire des choses sur les réseaux sociaux, mais il faut entreposer ça quelque part pour pouvoir développer un peu plus de fonds, prendre un peu plus le temps et pas forcément être dans l'actualité chaude parce qu'en fait, les algorithmes des réseaux sociaux poussent à ça. Et je voulais aussi aller un peu plus loin parce que poster des petites vidéos, poster des petites photos sur les réseaux, c'est sympa, mais ça permet pas d'aller vraiment dans le fond du sujet. Donc, j'ai créé un site pour pouvoir commencer à entreposer tout ça. Au départ, ça s'appelait L'Insurgé, effectivement. Le projet, au départ, c'était une newsletter, une infolettre. Et le but, c'était, une fois toutes les deux semaines, de faire un peu un condensé de ce que je couvrais avant sur les réseaux sociaux. Et en fait, l'idée, c'était juste de transposer ce que je mettais sur les réseaux et les mettre sur une newsletter. Accessible librement et de pouvoir développer du contenu autour de ça. Et comme j'avais cet endroit où je pouvais vraiment développer plus de choses, en fait, je me suis un peu prise au jeu, quoi. Et je me suis rendu compte que c'est bien de faire une infolettre en mettant quelques images, quelques brèves et tout. Mais j'avais envie d'aller plus loin. J'ai commencé à écrire des articles. J'ai commencé à aller un peu plus dans le fond des choses. Et je me suis rendu compte qu'il fallait aller un peu plus loin que ça. Parallèlement, je faisais aussi, et je fais encore occasionnellement, une émission en ligne sur Twitch et YouTube, où je décryptais l'actualité, et aussi parfois j'invitais des gens à venir témoigner, je faisais des interviews un peu longues. Quand je dis un peu longues, c'est 1h30, 2h. C'était un peu un format que j'avais en ligne. Et du coup, c'est aussi là-dessus que j'entreposais ça. Donc plus il y avait du contenu, plus je me suis rendu compte que le format newsletter ne suffisait plus. Et donc, il fallait vraiment un site pour pouvoir entreposer tous ces formats-là, parce qu'on aura l'occasion d'y revenir. Et du coup, j'ai créé un site qui était... Enfin, j'ai remodelé le site pour en faire quelque chose de plus ambitieux. J'ai abandonné la newsletter. Et à partir de là, je me suis dit, il fallait que je change de nom parallèlement. Enfin, pas moi, mais en tout cas, le média. Moi, j'aime bien mon nom et je vais le garder pour l'instant. J'ai aussi sorti des documentaires sur YouTube sur la lutte des mineurs isolés. Enfin, pas mal de reportages assez longs et tout. J'ai commencé à développer quelque chose autour de ça. Il me fallait vraiment un endroit pour pouvoir entreposer tout ça de la meilleure manière. Donc j'ai créé un nouveau site et je me suis dit, quitte à créer un nouveau site, autant changer de nom. Je sais qu'on dirait pas comme ça, mais je me suis cassé la tête tout l'été pour trouver ce nom. Et je me suis dit, espace au pluriel, c'est pas mal parce que c'est un petit peu ce que j'ai envie de voir évoluer autour de moi, quoi. Plus d'espace pour faire plus de choses, quoi.
1: Est-ce que vous pouvez nous en dire un peu plus sur les objectifs d'espace ?
2: Bah, les objectifs, c'est déjà, objectif immédiat, c'est de documenter... l'actualité, comme le font la plupart des médias, comme le font pas mal de journaux, c'est pas mal de journaux, de médias plus ou moins en ligne, plus ou moins indépendants, c'est de documenter l'actualité. Et au-delà de ça, il y a un peu trois axes que j'ai indiqués sur le site. Pour moi, les objectifs, c'est faire parler, archiver, documenter. Donc faire parler, c'est effectivement documenter, enfin c'est faire parler de l'actualité. Montrer ce qui se passe au quotidien quand c'est nécessaire et pouvoir prendre le temps de le faire. Archiver, c'est un objectif un peu plus long terme, c'est-à-dire qu'au fur et à mesure que les choses se disent, qu'on arrive à traiter des sujets, qu'on arrive à les mettre en lien les uns avec les autres, eh ben, ça crée de la mémoire. Et je pense qu'on a vraiment besoin de... Enfin, il y a beaucoup d'enjeux en général autour de la mémoire, et je pense qu'il y a vraiment une nécessité de participer à ça, de participer à tous ces enjeux mémoriels, notamment pour ce qui est de l'histoire ouvrière, de l'histoire sociale, de l'histoire des personnes marginalisées, précaires, etc. Donc il y a vraiment besoin d'aussi de... Il y a une bataille, quoi. Il y a une bataille à mener aussi au niveau de la mémoire de ce côté-là. Donc l'archivage, il sert à ça. Il sert à dire, regardez ce qui s'est passé ces dernières années, ce que nous, on a pu documenter. Ça veut dire que dans quelques années, peut-être que les gens qui continueront à lutter dans quelques années se diront, ah oui, effectivement, on part pas de nulle part. Il y a quelques années, c'est passé ça, etc. Donc en fait, c'est participer à un travail d'archivage. Je suis pas historienne, je suis journaliste, donc après, on fait aussi avec les moyens qu'on a, mais c'est participer à ça, et documenter, c'est peut-être une manière d'entrevoir l'archivage dans un processus plus long. Et au sein d'un média, archiver les luttes sociales, archiver ce dont on parle, en fait, sur espace, ça participe à avoir une compréhension plus globale du monde dans lequel on vit. Pour moi, ça doit être le rôle d'un média, et nous, voilà, on essaie un petit peu d'articuler tout ça pour faire en sorte que y ait un peu plein de choses qui puissent se retrouver. Ça s'appelle espace au pluriel, c'est pas pour rien, qu'il y ait plein de choses qui puissent se retrouver, et que ça devienne à terme vraiment un site à la fois d'actualité et un site de compréhension, d'archivage, donc, et de documentation de l'actualité sociale de la région, parce que je trouve que il n'y en a jamais assez, quoi. Donc il faut pouvoir continuer vraiment à faire ce travail-là, parce qu'il est je pense qu'il est nécessaire.
1: Est-ce que vous pouvez développer un peu plus sur les différentes luttes et engagements d'espace ?
2: Vous ne nous trouverez jamais dans un meeting du Rassemblement National, parce que ça ne nous intéresse pas, c'est pas trop nos combats. Mais on assume des positions, notamment contre l'extrême droite. En termes, je parlais de mémoire, je parlais d'archivage et tout. Donc il y a un vrai enjeu à faire contre l'extrême droite sur ce sujet-là, parce que l'extrême droite veut s'approprier des mémoires ouvrières, et en fait ils n'ont absolument rien à faire dans cette histoire-là. Donc je pense que c'est un peu notre rôle en tant que journaliste aussi, de reprendre un peu le flambeau pour venir dire, remettre un peu les faits au centre de la table, au centre du jeu. Et donc les engagements d'espace, bah oui, ils sont clairement déjà contre l'extrême droite. Ils sont pour une information libre, un accès égal à l'information. On fait aussi pas mal de critiques médias. On parle tous les ans du fait que on voit les baromètres de confiance envers les médias. On voit que les gens ont de moins en moins confiance envers les médias, et pour autant, ils ont de plus en plus envie de s'informer. Pour moi, ça témoigne de quelque chose, et ça témoigne de quelque chose dans le paysage audiovisuel français, dans le paysage médiatique français. Et donc

0: d'intelligence artificielle pour produire à notre place. Donc, faut bien payer les gens. Donc, effectivement, ça demande des moyens et on essaie de trouver un modèle. Là aussi, on est beaucoup sur de la réflexion et tout. On essaie de trouver un modèle qui nous intéresse. On a lancé récemment une campagne de financement, une première campagne de financement pour déjà s'assurer d'avoir les moyens de faire des reportages, de faire des docu de En tout cas, de lancer des projets documentaires sur l'année qui vient, parce que l'année qui vient va être chargée en lutte sociale, en actualité politique, hein, parce qu'il y a les présidentielles qui arrivent, etc. Je vous apprends rien. Mais on a besoin de 10 000 euros, on a besoin de cet argent. Ça peut paraître beaucoup, et en même temps, c'est très peu pour un média, notamment avec, j'ai envie de dire, l'ambition comme la nôtre, mais même pour tout média qui veut faire les choses. Un peu bien, on va dire. On fait appel aux gens qui nous lisent, aux gens qui sont intéressés par notre projet, parce qu'on estime que justement pour garder cette liberté de création, ah ben, il n'y a que par l'indépendance financière que ça marche, quoi. On voit dans beaucoup de grands médias, beaucoup de journalistes qui sont un peu pris, enfin, pieds et mains liés par les actionnaires. Nous, on n'a vraiment pas envie d'être là-dedans. On a vraiment envie de pouvoir se donner toutes les possibilités pour pouvoir traiter des sujets qui nous semblent importants, raconter ce qui nous semble important de raconter de la manière qui nous semble la meilleure, et notamment peut aussi parler des sujets qui peuvent fâcher, je parlais d'extrême droite, mais pas que, hein, fâcher aussi toutes celles et ceux qui voudraient qu'on se taise. Et donc, pour ça, il faut de l'indépendance, et ça passe par l'indépendance financière, et c'est pour ça qu'on fait cette campagne de financement. On cherche à obtenir 10 000 euros d'ici fin septembre pour pouvoir être sûr de tenir toute l'année, si on prend l'année de septembre à juillet. Et donc pour ça, on a une page sur Hello Asso qui est disponible sur le site d'Espace, donc espace au pluriel .media, il y a des liens un peu partout. Aussi sur nos réseaux sociaux, il y a le lien qui est indiqué un petit peu partout. Et donc cette campagne de financement, c'est du prix libre, on va dire. Il n'y a pas de petits dons, dans la mesure où si toutes les personnes qui nous suivent donnent 1 euro, ben en fait on peut très vite arriver à notre objectif. Et donc, on est confiant là-dessus. On se dit que voilà, ça peut porter. En tout cas, nous, on se dit, on a un projet qui porte, et on espère que ça intéressera les gens, et que les gens verront l'importance d'un projet comme le nôtre, et auront envie de nous soutenir avec leurs moyens, leurs possibilités et leurs envies, quoi.
1: Dans cette interview, vous avez eu l'occasion d'entendre Louise Billan, journaliste indépendante et fondatrice du média associatif indépendant Espace.media. Dans cette interview, elle revenait sur la genèse du projet, ses objectifs et sur la campagne de financement en cours et disponible sur le site Hello Asso.
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1: et Alice, stagiaire de seconde,
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0: Depuis 1979, l'association Enfance et Vie s'engage pour offrir aux enfants du monde un avenir meilleur autour de trois axes majeurs, la nutrition, la santé et l'éducation. En région Hauts-de-France, de nombreuses antennes locales sont animées par des bénévoles investis qui réalisent des actions afin de récolter des fonds pour l'hospitalisation d'enfants à la cité hospitalière de Lille. À vendredi matin, lors d'un tri de livres au pavillon Roux de Douai, j'ai pu rencontrer Jacques Tabary, bénévole de l'association Enfance et Vie.
1: Je m'appelle Jacques Tabary, je suis douaisien depuis 55-60 ans. J'étais enseignant à l'école normale rue d'Arras à Douai, maître formateur. J'ai également été au point de vue local président du club de handball pendant 17 ans. Bon, ça, c'était déjà le milieu associatif. Et j'appartiens à l'association Enfance et Vie Douai depuis 2007.
2: Qu'est-ce que c'est déjà comme association Enfance et Vie pour présenter rapidement?
1: Alors l'association Enfance et Vie, d'abord un tout petit historique, appartenait autrefois à l'association Terre des Hommes qui a son siège social en Suisse. Et comme il y a eu des petits problèmes d'intendance d'après ce que j'ai compris, mais je n'appartenais pas à l'association à ce moment-là, a été créée Enfance et Vie Nord-Pas-de-Calais. Ça remonte quand même il y a au moins 40-45 ans en arrière.
2: Oui, est-ce que vous êtes bénévole, c'est ça, depuis combien de temps?
1: Alors moi je suis bénévole, ça fait à l'association même depuis 2007, l'année de ma retraite, mais déjà avant j'intervenais pour l'association Enfance et Vie dans les écoles de Douai, puisque nous vendions à l'époque des petits objets de Noël, des bougies, etc. Et c'était la seule activité à cette époque-là pour l'association Enfance et Vie, qui suppléait également une autre activité qui était la récolte des médicaments qui étaient triés et envoyés généralement en Afrique noire. Or, depuis un certain nombre d'années, les médicaments n'ont plus le droit de les récolter. Donc, monsieur et madame Dujardin, il faut quand même que je les cite, qui sont à la base de cette association sur Douai, se sont focalisés sur les petits objets à vendre au moment de Noël, et ensuite sur les livres.
2: Il y a beaucoup de bénévoles déjà investis ici dans le Douaisis.
1: Sur le Nord-Pas-de-Calais, on est quand même à peu près 25 antennes différentes qui sont toutes regroupées en Enfance et Vie et le siège social est à Loos, près de Lille. Alors sur Douai, donc ici, nous on est une 15 ou 16 membres, dont 10 membres actifs. Une partie est là ce matin. Bon, comme il y a quand même pas mal de retraités, évidemment, il y a quelquefois des disponibilités, des petits-enfants à garder, des vacances. Donc là ce matin, on tourne à 8 personnes quand même pour le tri ici sur le pavillon Roux.
2: Alors nous sommes où ici? C'est une bouquinerie, c'est ça? On est entouré de livres?
1: Non, alors ici, c'est absolument pas une bouquinerie. Ici, en principe, on ne vend pas. Ici, c'est uniquement notre lieu de stockage. Alors tout ce que tu vois là, il y a quand même des milliers de bouquins qui sont tous classés avec un prix sur la première page. Tous ces bouquins qui sont autour de nous, c'est des bouquins qui sont destinés à la vente. Ce matin, les bénévoles, bien sûr, c'est toutes des personnes qui croient en ce qu'on fait, c'est-à-dire aider l'enfance malheureuse. Donc on est toujours une petite dizaine à travailler deux vendredis par mois entre 9h et 11h.
2: Et il y a une bouquinerie, c'est à Lambre-les-Douai, là, par contre.
1: Alors, la bouquinerie, oui, c'est le lieu de vente. Alors là, c'est une salle qui a été mise à notre disposition par la mairie de Lambre, tout d'abord. Et le bâtiment étant passé à Douai, monsieur le maire de Douai continue de nous prêter ce local pour la vente qui a lieu une fois par mois, le samedi, toute la journée, à l'école Denis Papin, à la Cité des Cheminots.
2: Alors, en tant que bénévole, quelles actions vous faites dans le Douaisis?
1: Dans le Douaisis, on ne fait aucune action, ce qui nous est parfois reproché parce que les gens disent qu'il y a assez de malheureux à Douai pour ne pas les aider. Mais il y a d'autres associations qui s'en occupent. Donc nous, ce qu'on fait, c'est surtout récolter des bouquins pour les mettre ensuite à la vente. Et tout ce qu'on fait comme bénéfice, puisque tous ces livres qu'il y a ici chez nous sont uniquement des dons. On n'achète aucun bouquin, tout ça, c'est des dons. Ce matin, on a encore reçu à peu près 12 caisses de bouquins en très bon état que l'on va trier, répertorier, classer dans les différents rayons et on les amènera à l'école Papin pour la vente du samedi, de juillet, du mois d'août, etc.
2: Au niveau de l'association, vous, c'est plutôt les livres, mais dans les autres antennes, il y a vraiment des actions différentes.
1: Alors nous, c'est bien sûr, il y a les livres, il y a également les timbres. On a une collègue qui s'occupe de la philatélie avec son mari. On a aussi des cartes postales et des vinyles. On a énormément de vinyles, on a plusieurs milliers de vinyles. Malheureusement, beaucoup, beaucoup de grandes musiques, alors que les gens cherchent quelquefois plutôt de la variété française, américaine. Mais bon, on fait également des disques.
2: Alors, les bénévoles, quand ils s'engagent, qu'est-ce qu'ils font exactement? Quel est l'engagement?
1: Alors l'engagement, c'est d'abord ici au niveau du pavillon rouge, c'est trier. Hein, tous les bouquins qu'on reçoit, il faut les trier. Il faut préparer pour la vente suivante. Là déjà ce matin, on prépare. Et moi, je me chargerai d'acheminer les caisses là-bas pour installer pour la vente du mois prochain. Alors les personnes s'engagent sur ce tri ici au pavillon rouge. Hein, c'est moi qui dirige un petit peu. Enfin, je suis quand même le responsable d'équipe. Donc je leur donne à chacun un petit travail à faire. Également, ils s'engagent à assurer les permanences pour la vente. Car lorsque l'on vend à l'école Denis Papin, il me faut au moins 4 bénévoles toute la journée. Hein, donc, ils s'engagent en fonction évidemment de leur disponibilité. Mais sur les 10, il y en a toujours 4 qui sont présents.
2: Hein. À l'Ambre-les-Doués, là, il y a le point de vente qui est vraiment identifié. Donc, les gens savent qu'ils peuvent venir à ce moment-là à chaque fois. Et c'est combien de temps toute la journée?
1: Alors là, c'est toute la journée, de 9h à 12h30, de 14h à 17h. On a un local qui est plus petit, bien sûr, qu'ici, mais où là-bas, tous les bouquins sont également répertoriés, classés par thème. Il y a 8, 9, 10 thèmes différents, les disques, les timbres et tout. Et chaque mois, on a une exposition. Donc forcément, chaque mois, c'est une exposition mensuelle qui est renouvelée à chaque fois.
0: Aujourd'hui, nous parlons de l'association Enfance et Vie, antenne de Douai, et aussi des autres antennes en région Hauts-de-France, dont nous parle Jacques Tabary, bénévole de l'association.
1: Tout ce que l'on récolte, entre guillemets, comme argent, c'est directement déposé sur le compte de l'OS. Hein, c'est là-bas, il y a un conseil d'administration dont je fais partie pour la première année, et c'est nous qui attribuons tous les bénéfices aux différentes actions. Sur Douai, on fait en moyenne entre 9 et 10 000 euros par an de vente. Ce qui est, alors ça peut paraître, je ne dis pas dérisoire, mais bon, ce n'est pas énorme. Si, c'est beaucoup, sachant qu'un roman en très bon état, on le fait à 3 euros. Donc un bouquin qui vaut 22 euros dans le commerce, nous on le fait à 3 euros. Les BD, pareil, on a reçu ici une vingtaine de BD en parfait état, on les fait à 3 euros. Donc il faut quand même vendre beaucoup de bouquins pour faire un bénéfice intéressant. Donc cet argent est reversé à la caisse de l'OS. Il n'y a qu'un compte à l'OS où toutes les différentes antennes Nord-Pas-de-Calais versent les bénéfices qu'elles ont recueillis. Pour citer deux ou trois exemples, à Dunkerque, il y a un vestiaire et là-bas, ils font la vente de vêtements. À Lille, ils font également la vente de livres comme nous, de disques, et on travaille aussi avec eux. Quelquefois, je vais chercher des livres à Lille ou bien je leur emporte s'ils ont plus de chances de les vendre que nous. De même pour les timbres. Alors, je sais qu'à Arras, ils vendent par exemple, ils font des opérations fleurs, etc. Chaque antenne a un petit peu sa spécificité. Avec cet argent-là, donc, comme je le disais à l'instant, on aide particulièrement en Afrique, Madagascar, République démocratique du Congo, en ce moment c'est la catastrophe, le Sénégal, d'autres pays aussi. Hein, et on intervient également en Asie, au Vietnam et en Amérique du Sud, en Colombie. Alors le budget annuel pour l'association, on a entre 300 et 350 000 euros de recettes chaque année que l'on va ventiler pour des projets. On est d'ailleurs sollicité par les personnes sur place. L'avantage, c'est que des personnes que l'on connaît, en qui on a toute confiance, on vérifie l'usage de l'argent qui est généralement destiné non pas à la nourriture qu'on peut prévoir, si quelquefois à Madagascar, je sais qu'ils achètent des sacs de riz parce qu'il y en a besoin, mais c'est surtout pour du concret. Des écoles, beaucoup, beaucoup d'écoles, des préaux, des cours d'école, des sanitaires, des douches pour aider les petits enfants d'Afrique noire. Et je termine là-dessus. Un autre aspect sur lequel les gens sont très sensibles, dans le Nord-Pas-de-Calais, alors là c'est une expérience merveilleuse, Enfance et Vie Nord-Pas-de-Calais intervient pour les opérations cardiaques à la cité hospitalière. On fait venir les petits-enfants d'Afrique noire généralement. Il y a une équipe sur place qui choisit les enfants. Il y a une équipe qui les ramène par avion. Il y a des familles d'accueil autour de l'île qui gardent les enfants pendant 3, 4, 6 semaines, ça dépend. Et au niveau de l'intervention chirurgicale, chirurgiens interviennent bénévolement, ça c'est merveilleux. Je les ai rencontrés il y a 2-3 ans, c'est des personnes exceptionnelles qui mériteraient beaucoup plus que la Légion d'honneur, mais ils sont très humbles et ils aiment bien parler de ce qu'ils font. Et nous, on paye les frais d'hospitalisation à la cité hospitalière qui s'élèvent à 3 500-4 000 euros par opération. Donc quand les gens me demandent que faites-vous de l'argent, je leur cite cet exemple très concret, je dis voilà, l'équipe de Douai a sauvé, entre guillemets, 3 enfants avec les 10 000 euros, a pu payer 3 interventions. Et ces interventions, l'équipe Nord-Pas-de-Calais, on en a déjà soutenu à peu près 20 interventions depuis une vingtaine d'années. Hein.
2: Et donc c'est l'association Enfance et Vie qui va démarcher en Afrique, voir quels enfants sont en difficulté, alors, comment ça se passe.
1: Là, ce n'est pas l'association Enfance et Vie, il y a une équipe locale, par exemple au Burkina Faso, en Tunisie, qui sélectionne, entre guillemets, j'aime pas tellement le mot, mais qui choisit les enfants pour qui l'opération est indispensable. Ils ont quelquefois une espérance de vie de 6 mois, 1 an maximum. Donc ceux-là, c'est priorité, on les met dans l'avion avec une personne qui les accompagne jusque l'équin, et ensuite, ils sont pris dans une famille d'accueil avec les difficultés, bien sûr. Quelquefois, on a des petits bouts de chou de 7-8 mois qui viennent. Mais si l'opération n'intervient pas très vite, c'est malheureusement, ils sont condamnés. Hein.
2: Et en action de solidarité, j'ai vu aussi des concerts solidaires ou des petites actions comme ça en région.
1: Alors, il y a des petites actions en région. Je sais que là, il va y avoir un semi-marathon du côté du Mont des Cas. Donc là, l'association Enfance et Vie va aider pour mettre les dossards, vendre des boissons. Et généralement, c'est nous qui recueillons une partie du bénéfice. Il y a une troupe, je suis allé voir une troupe l'année dernière, qui faisait une pièce de théâtre. Et tous les bénéfices étaient pour l'association Enfance et Vie. Alors, au niveau de Douai, pour l'instant, on n'a rien fait jusque-là hors livre, mais l'année prochaine, la Cantarelle qui est à Courchelette, qui est une chorale, va se produire à Courchelette avec une autre chorale et tous les bénéfices, l'entrée sera gratuite, mais on demandera aux gens d'acheter des programmes et tous les bénéfices seront reversés à l'association Enfance et Vie. Donc ça, c'est un petit peu en dehors des bouquins. Mais à chaque fois qu'on peut faire une action comme celle-là, on ne la refuse pas, bien évidemment.
2: Pour nos auditeurs, auditrices là, qui nous écoutent, qui voudraient peut-être parrainer ou faire des dons, comment ça se passe?
1: Alors bien sûr, c'est tout à fait possible de parrainer même un seul enfant ou de faire un don à l'association Enfance et Vie. À ce moment-là, je conseille aux auditeurs de s'adresser directement à l'OS pour prendre contact, soit pour un parrainage ou pour un don, d'envoyer leur don à l'OS et en retour, ils recevront une attestation fiscale d'un don à une association.
2: Pour trouver les coordonnées, il suffit de taper Enfance et Vie sur Internet, par exemple.
1: Oui, je pense qu'en en tapant Enfance et Vie Los, ils ont tous les renseignements nécessaires. Et là-bas, c'est pareil, il y a une équipe très, très disponible, des gens retraités aussi, qui sont là beaucoup plus souvent que nous dans le local et qui, à ce moment-là, les guideront pour un don éventuel.
2: En parlant d'équipe, là, il y a celle de Douai aujourd'hui, il y a un aspect convivial, il y a vraiment l'idée de se retrouver aussi.
1: C'est vrai qu'au-delà de ce qu'on fait pour aider les enfants, moi je suis personnellement très content depuis 15 ans que je dirige l'équipe, d'avoir fait connaissance de personnes que je n'aurais jamais rencontrées dans un autre contexte. Comme dans beaucoup d'associations, je sais à peine leur vie familiale, je sais à peine ce qu'ils ont fait avant, mais on vient ici très content de se retrouver et toujours dans le même objectif, ramasser de l'argent. C'est pas bien de dire ça, mais nous c'est notre objectif, c'est faire du bénéfice.
2: Beaucoup de retraités, il y a des jeunes aussi qui s'engagent en tant que bénévoles.
1: Beaucoup de retraités, oui, uniquement des retraités pour ainsi dire, parce qu'on vient ici au Pavillon Roux le vendredi 2 fois par mois de 9 à 11. On a une petite collègue qui vient de nous rejoindre, qui vient de nous donner un bon coup de main le samedi, mais comme elle est encore en activité pour l'instant, elle ne peut venir que le samedi, mais elle est enchantée aussi de nous avoir rejoints et elle est toujours impatiente d'avoir ses vacances comme tout bon enseignant qui se respecte, mais elle sait que pendant les vacances, elle peut venir ici à notre local nous donner un coup de main pour trier.
0: C'était Jacques Tabary, bénévole de l'association Enfance et Vie, antenne de Douai. Pour avoir plus d'informations, rendez-vous sur le site enfanceetvie.org. Un reportage réalisé par Jérôme Bailly de Radio Scarpe Sensée.
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1: Bonjour à toutes et tous, bonjour et bienvenue dans notre émission des nouvelles du monde sur Micro Rebelle 99.6, une émission proposée chaque jeudi à 18h et en rediffusion le dimanche à 19h. C'est Lucien au micro et aujourd'hui je vous propose un petit tour du monde de l'actualité internationale au travers de lectures dans différents médias. On va tout d'abord prendre la direction du Venezuela au travers de la lecture du journal Le Monde, des Échos et de la revue Le Grand Continent. Le 31 août, la Maison Blanche a publié une fiche pour présenter en détail les données de ce que Donald Trump présente comme le plus grand accord pétrolier de l'histoire mondiale. 8 mois après l'opération Absolute Resolve, qui a conduit à la capture de Nicolas Maduro par les forces spéciales américaines le 3 janvier, et la mise en place à Caracas d'autorités provisoires issues du régime chaviste mais approuvées par Washington, ce document de 3 pages régit le transfert pour une durée de 100 ans de 65 milliards de barils provenant des réserves prouvées de pétrole du Venezuela à une entreprise privée dans laquelle le gouvernement américain détiendra, de fait, la majorité. La revue Le Grand Continent souligne que, je cite, « cet accord apparaît à plusieurs égards historique. Le Venezuela a cédé d'une manière parfaitement asymétrique sa principale ressource à une entreprise privée dirigée par un oligarque ayant fait fortune dans le chavisme, solidement inféodé au pouvoir américain. Cette entreprise est en partie détenue par la puissance protectrice qui contrôle presque intégralement son conseil d'administration et ses contrats sont soumis à ses propres lois et tribunaux. » Fin de citation. Cette mainmise a été assurée grâce à un surprenant montage. Une prise de participation de 35% du Pentagone par le biais de son bureau des capitaux stratégiques dans la 2e compagnie pétrolière privée locale North American Blue Energy Partners, NABEP, compagnie pétrolière privée qui est le 2e producteur pétrolier privé du Venezuela et un opérateur éprouvé. Le secrétaire américain à l'énergie a balayé les critiques accusant Washington de voler le pétrole vénézuélien. Je le cite, « les entreprises privées apportent les capitaux pour produire le pétrole, mais les bénéfices, les redevances et les impôts reviennent entièrement au gouvernement du Venezuela et au peuple vénézuélien. » Fin de citation. On peut néanmoins s'interroger. Même le Wall Street Journal a qualifié l'accord de « scène digne du parrain 2 ». La présidente par intérim, Delcy Rodriguez, a certes dit avoir accepté la transaction en toute liberté. Lors d'une intervention télévisée, elle a juré que le Venezuela conserve la propriété et la souveraineté sur ses ressources et a insisté sur le fait que l'accord allait permettre d'apporter le capital, la technologie et la capacité opérationnelle pour développer la pétrochimie nationale. Elle a même remercié Trump et son secrétaire d'État Marco Rubio. Ceci étant, il est clair que Delcy Rodriguez et son gouvernement n'ont en fait aucune prise ni sur l'accord ni sur les modalités de sa mise en œuvre. Au-delà des zones de flou que contient cet accord USA-Venezuela, la compagnie pétrolière NABEP n'a pas les moyens d'exploiter le pétrole qu'elle entend extraire et devra faire appel à une compagnie sous-traitante. Et je cite le Grand Continent, « après des années de sous-investissement et de mauvaise gestion, la majorité des champs pétroliers vénézuéliens ne produisent pas ou produisent très en deçà de leur potentiel. » Fin de citation. D'où une interrogation. L'annonce de Trump est sans doute d'abord politique. Ayant échoué à soumettre le régime iranien et après le blocage du détroit d'Ormuz qui a engendré une flambée des prix du carburant, cette annonce se veut rassurante pour ses électeurs en leur annonçant un afflux de pétrole vénézuélien, au travers de ce qui s'apparente, il faut bien le reconnaître, à un diktat sur le Venezuela. Je vous propose maintenant une première pause musicale avec Cassandra Wilson, la chanteuse de jazz américaine qui est décédée au début de ce mois de septembre. On écoute un morceau de l'album Traveling Miles. C'est un album qui reprend des standards de Miles Davis que Cassandra Wilson interprète avec des arrangements délicats. On va écouter Resurrection Blues, qui est une reprise du standard Toutou. À l'origine, Toutou est une composition de jazz fusion du bassiste Marcus Miller, enregistrée avec Miles Davis sur leur album Toutou de 1986. Ce titre et cet album, Toutou, sont dédiés et nommés du nom de l'archevêque sud-africain militant des droits de l'homme, Desmond Tutu, prix Nobel de la paix avec Nelson Mandela, pour leur combat pour l'abolition dans la non-violence de l'apartheid en Afrique du Sud au début des années 90.

0: parlons maintenant le monde diplomatique de ce mois de septembre 2026 pour parcourir un article de Serge Halimi. Un article qui évoque les difficultés de la droite américaine et la parade imaginée par Donald Trump et son entourage. Il s'agit ni plus ni moins de ressusciter le vieux mythe de la lutte contre les dangereux terroristes communistes. Au passage, dans cet article, Serge Halimi évoque le suivisme des États européens, dont la France. En voici quelques extraits.
1: La percée de candidat de gauche aux États-Unis a conduit M. Donald Trump à faire de la lutte contre le communisme un de ses thèmes de mobilisation. Le ton est fascisant et les anciens attentats d'extrême droite passés sous silence. Ignorant ce contexte, tous les États de l'Union européenne ont participé à Washington à un colloque officiel contre le terrorisme de gauche.
2: Donald Trump contre le péril rouge, par Serge Halimi. Le Monde diplomatique, septembre 2026, lu par Morgan Heno.
1: A priori, rien ne va plus pour le président des États-Unis. La guerre contre l'Iran qu'il a déclenchée avec Israël fut impopulaire dès le premier jour. Elle l'est davantage 6 mois plus tard, à mesure qu'elle s'enlise sans avoir atteint un seul de ses objectifs et après avoir provoqué la fermeture du détroit d'Ormuz. Mais pour les Américains, ce conflit se traduit avant tout par une augmentation des prix, celui de l'essence en particulier, plus 35% depuis février dernier. Il y a 2 ans, M. Donald Trump avait été réélu pour améliorer le pouvoir d'achat et mettre un terme aux guerres sans fin. À l'approche des élections de mi-mandat du 3 novembre prochain, le bilan n'est pas brillant. La cote de popularité du président s'en ressent. Alors, comment réagir ? Première option, faire le dos rond pendant la mauvaise passe dans l'espoir qu'un événement sportif, un fait divers croustillant ou un ouragan divertira l'opinion d'une guerre qui, côté américain, n'est pas trop meurtrière, 18 soldats tués. Autre possibilité, dramatiser l'enjeu électoral à venir en mettant en scène un monstre à terrasser. La constance stratégique n'étant pas la principale qualité de M. Trump, il a fait tantôt l'un, tantôt l'autre. Le matin, c'est « tout va bien grâce à mes succès que le monde entier envie ». Le soir, gare aux terroristes communistes qui conspirent pour détruire notre cher pays. Des terroristes communistes aux États-Unis ? Oui, c'est même le grand thème de mobilisation du Parti républicain. L'assassinat en décembre 2024 du patron d'une compagnie d'assurance, celui en septembre 2025 de l'influenceur d'extrême droite Charlie Kirk, l'élection surprise 2 mois plus tard d'un socialiste, M. Zoram Mamdani, à la mairie de New York, ces événements disparates n'annoncent a priori ni la destruction de Wall Street, ni un remake de la prise du Palais d'Hiver. Mais au pays du McCarthyisme et des amalgames les plus farfelus, leur succession crée un climat et la matière pour animer une campagne. M. Stephen Miller avait donné le ton lors des obsèques de Kirk. Plutôt que de chercher à réunir le pays dans le rejet d'un assassinat politique, le conseiller spécial du président des États-Unis s'empara du drame pour mieux diaboliser les adversaires de M. Trump et leur signifier qu'ils avaient réveillé le dragon ultra-conservateur. Violent, haineux, glaçant, son discours d'hommage a d'autant plus détonné que celui de la veuve de la victime citait l'Évangile et les mots de Jésus sur la croix. « Père, pardonne-leur, car ils ne savent pas ce qu'ils font. » Concernant l'assassin de son mari, Mme Erika Kirk avait même ajouté « Cet homme, ce jeune homme, je lui pardonne. » Architecte de la politique d'immigration de M. Trump, M. Miller, lui, ignore la miséricorde. Ses discours reprennent la rhétorique fasciste à tel point que ses adversaires suggèrent facétieusement qu'ils sont traduits de l'allemand. Lorsqu'il prit la parole devant un stade d'Arizona comble et les dirigeants du pays venus pour l'hommage, président, vice-président, secrétaire d'État, etc., M. Miller ne retint pas ses coups. « Nous sommes l'orage. Nos ennemis ne peuvent pas comprendre notre force, notre détermination, notre résolution, notre passion. La lumière aura raison des ténèbres, nous l'emporterons sur les forces du mal. Ils ne peuvent pas imaginer l'armée qui se lève parce que nous défendons ce qui est bon, vertueux et noble. Et vous, qui fomentez contre nous la haine, qu'avez-vous ? Vous n'avez rien, vous n'êtes rien. Vous êtes le mal, vous êtes la jalousie, vous êtes la convoitise, vous êtes la haine. Vous n'êtes rien. Vous ne pouvez rien construire, rien produire, rien créer. Nous sommes ceux qui créons, élevons l'humanité. Vous pensiez tuer Charlie Kirk ? Vous l'avez rendu immortel. Nous sommes du côté de Dieu. À mon ami, à mon frère Charlie, je promets ceci. Nous allons te rendre fier. Nous allons finir le travail. Était-ce là juste une prédication de fondamentaliste exalté ? La suite allait prouver que non. 6 semaines plus tard, la victoire de M. Mamdani démontre l'essor aux États-Unis d'une gauche capable de l'emporter dans la plus grande ville du pays. L'assassinat de Kirk, commis par un individu sans affiliation idéologique précise, ne se prêtait pas à une utilisation politique évidente. En revanche, le triomphe municipal d'un socialiste déclaré, d'un anti-impérialiste souriant et brillant dans la métropole la plus riche du monde, avait une portée singulière. D'autant que plusieurs répliques électorales ont suivi. À New York, mais aussi au Michigan, au Colorado, au Minnesota, en Floride, où des candidats aux primaires démocrates l'emportèrent à l'issue d'une campagne mettant en avant le soutien à la Palestine, l'opposition aux data centers et l'exigence d'une sécurité sociale médicale. L'ennemi que M. Miller avait présenté comme incapable de construire, produire, créer, n'était donc pas un loup solitaire et sans avenir, mais une armée de militants de gauche décidés à renverser l'establishment démocrate en faisant battre plusieurs de ses figures de proue. M. Steve Scalise, chef de la majorité républicaine à la Chambre des représentants, compara la situation à la prise de contrôle bolchévique du parti opposé. Un remake du « Le communisme, voilà l'ennemi ». La suite du film était d'autant plus facile à deviner que chacun aux États-Unis en connaît l'intrigue. Communistes, djihadistes, terroristes, autant d'accusations devenues courantes dans une guerre politique qui recourt sans cesse à l'amalgame, à la disqualification, à l'accusation de trahison. Il manquait à cette chasse aux sorcières une assise intellectuelle et un acte fondateur. Le 16 juillet dernier, une conférence organisée par le secrétaire d'État américain Marco Rubio lui a donné une consécration internationale. Intitulée « La résurgence du terrorisme politique », cette réunion a rassemblé 66 États à Washington, dont les 27 de l'Union européenne. 2 mois plus tôt, la stratégie antiterroriste des États-Unis avait été rendue publique. Rompant avec les précédentes, elle ne mentionnait pas une seule fois le terrorisme d'extrême droite. Il n'existerait en effet que 3 types majeurs de groupes terroristes. Les narcoterroristes et les gangs transnationaux, les islamistes et le terrorisme de gauche anarchiste et antifasciste compris. Priorité était toutefois donnée au 3e type, la neutralisation des groupes violents non religieux dont l'idéologie est anti-américaine, radicalement trans et anarchiste. Une préface du président Trump clarifiait le sens du terme « neutralisation ». Si vous blessez des Américains ou si vous en avez le projet, nous vous tuerons. Le terrain de la conférence de Washington avait déjà été déblayé de toute objection gênante pour le pays hôte, lorsque le ministère de la Justice américain supprima, il y a un an de son site, une étude de 2024 établissant que, depuis 1990, les extrémistes de droite avaient commis 5 fois plus d'attaques et provoqué 7 fois plus de morts que l'extrême gauche aux États-Unis. Un rappel qui devenait néfaste dès lors que le terrorisme qui intéressait politiquement M. Rubio doit être rattaché à l'Iran ou encore mieux au, je cite, « réseau de renseignement et de propagande tentaculaire du régime cubain qui a permis de créer l'extrême gauche dans notre pays et dans notre hémisphère ».
2: Bientôt le goulag.
1: Le 16 juillet dernier, le discours du secrétaire d'État pourfendit donc la violence ancienne des Tupamaros uruguayens, des Montoneros argentins, des forces armées révolutionnaires de Colombie, FARC, du Sentier lumineux péruvien, de la fraction armée rouge allemande, des brigades rouges italiennes, et les rattacha à l'assassinat de Kirk et à la mort à Lyon, il y a quelques mois, du militant néo-nazi Quentin de Ranque. Pas un mot en revanche pour les dizaines de milliers de victimes des dictatures d'extrême droite latino-américaines, souvent soutenues par les États-Unis, ni pour les 69 jeunes militants de gauche norvégiens assassinés par le suprémaciste blanc Anders Breivik sur l'île du Toya, ni même pour ses 168 concitoyens tués en 1995 par un autre suprémaciste d'extrême droite, Timothy McVeigh. À tous les affidés des États-Unis qui avaient accouru à l'invitation du département d'État, M. Rubio exposa la singulière anatomie du communisme et de la gauche radicale. « C'est une révolte des pires contre les meilleurs, des faibles et des lâches contre les bons. Elle est perpétrée par ceux qui ne peuvent pas construire, qui ne peuvent pas créer et qui entendent se venger de leur propre insuffisance en détruisant ceux qui peuvent. Résultat ? Un monde sans créativité, sans ambition, sans héros, sans miracle. Est-ce assez ? Non. Pire que tout cela, le communisme envisage un monde sans Dieu. Dans le registre apocalyptique et paranoïaque d'un Occident terrifié et d'un monde libre de plus en plus asservi par ses peurs, ne manquait plus que M. Miller. Après avoir lui aussi détaillé l'issue d'une défaite éventuelle de ses amis d'extrême droite, le goulag, bien entendu, il regretta que la gauche puisse user des libertés publiques pour protéger sa violence d'une sanction pénale. Car, quand votre civilisation est votre domicile, vous devez la défendre avec autant de passion que si un ennemi se trouvait chez vous, là où vit votre famille. Observant des photos de militants antifascistes, M. Miller avait analysé le visage de l'ennemi. Des gens qui ne sont pas normaux, tout déformés dans leur apparence, leurs habits, leurs manières. Nous avons interrogé le Quai d'Orsay sur la contribution de la France à cette opération de propagande d'extrême droite maquillée en conférence internationale. Les services du ministère nous ont confirmé que la France a participé le 16 juillet à l'événement au niveau infraministériel. Elle était représentée par l'envoyé spécial pour la lutte contre le terrorisme. Cette réunion s'inscrivait dans le cadre de la nouvelle stratégie de contre-terrorisme des États-Unis publiée en mai 2026. Nous avons également voulu savoir si des consultations entre les participants avaient eu lieu en amont ou à la suite du sommet, si la conférence avait été intéressante et si elle aurait des suites. Réponse du Quai d'Orsay ? Nous ne ferons pas plus de commentaires.
0: C'était donc des extraits de l'article de Serge Halimi, Donald Trump contre le péril rouge. N'hésitez pas à retrouver l'intégralité de cet article dans le Monde Diplo de ce mois de septembre 2026. Nouvelle pause musicale. On est toujours avec Cassandra Wilson qui vient de nous quitter.

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1: On va maintenant revenir sur la catastrophe qui a frappé le Népal il y a quelques semaines, fin août 2026. On rappelle le contexte. Le 26 août dernier, l'effondrement d'un glacier et de roches a généré une immense vague d'eau, de glace et de débris qui a déferlé à la frontière du Népal et de la Chine. Au 5 septembre, le bilan provisoire était, dans les deux pays, au moins de 1375 morts et plus de 5600 disparus. De nombreux médias ont envoyé des équipes sur place afin de relater les difficultés de l'aide aux sinistrés. Les envoyés spéciaux de France 24 se sont par exemple rendus dans un camp d'hébergement temporaire installé dans une école du district de Razouwa, proche de l'épicentre de la catastrophe. Je cite France 24. Située dans le district de Razouwa, à une trentaine de kilomètres avec la Chine, une école a ouvert ses portes à près de 300 survivants, dont la plupart restent sans nouvelles de leurs proches disparus. Parmi eux, Ranjina Tamang, rencontrée par France 24, a trouvé refuge avec son fils de 4 mois. « Je ne sais plus si je suis dans un rêve ou dans la réalité », explique-t-elle. « J'ai perdu 11 membres de ma famille. Certains sont portés disparus. Certains peut-être sont morts. Je ne sais pas. » Ranjina Tamang raconte être tombée malade avec son bébé dans le camp d'hébergement où les conditions de vie sont éprouvantes et où sa famille partage le même espace avec 30 personnes dormant à même le sol. Au Népal, il y a désormais urgence pour trouver des solutions de relogement pour des milliers de personnes. Vendredi, l'ONU a lancé un appel d'urgence pour collecter près de 50 millions de dollars pour subvenir aux besoins essentiels de 84 000 victimes privées de tout. Le temps joue contre eux, ont prévenu les agences onusiennes au Népal. Les inondations ont emporté presque tout ce qui permettait aux survivants de vivre au quotidien. Fin de citation. À propos de l'aide nécessaire pour le Népal, l'UNICEF estime à 17,2 millions de dollars l'aide d'urgence nécessaire pour secourir les enfants. L'Union européenne a promis 2 millions d'euros et les États-Unis 500 000 dollars, autant dire des oboles. On est bien loin des 17,2 millions pour le secours des enfants et des 50 millions pour l'ensemble des victimes. Mais on touche ici du doigt la réalité des États capitalistes. D'un côté, on expédie des armadas militaires à l'autre bout du monde pour bombarder un pays. D'un autre côté, on s'engage à hauteur de quelques milliers de dollars, autant dire une misère, pour secourir la population d'un pays pauvre. Revenons néanmoins sur la catastrophe elle-même et sur les causes de cette catastrophe. Le média reporter donne la parole à Ranjan Kumar Dahal, géologue à l'université Tribhuvan de Katmandou. Selon lui, la source du désastre est très probablement liée au changement climatique en haute altitude. Au cours des dernières semaines, il y a eu beaucoup d'écarts de température anormaux dans la région. Ces fluctuations font alterner les fontes et les chutes de neige, ce qui fragilise les glaciers et les moraines. Et reporter ajoute, selon le Centre international de développement,

développement intégré des montagnes, ICIMOD, une organisation intergouvernementale basée à Katmandou, les glaciers de la chaîne himalayenne de l'Hindou Kush ont perdu environ 12% de leur superficie entre 1990 et 2020, avec un rythme de fonte deux fois plus rapide depuis 2000. Ceci augmente fortement le risque de rupture soudaine de lacs glaciaires ou d'effondrement de glaciers. Selon Ankit Pramanik, chercheur à l'ICIMOD, Centre international de recherche sur l'Himalaya, il est indiscutable que l'Himalaya se réchauffe environ deux fois plus rapidement que la moyenne mondiale, ce qui soumet le climat et la cryosphère de la région, glaciers, neige et pégère-lisol, à un stress aigu. Au final, analyse reporter, il s'agit d'une profonde injustice climatique. Le Népal, qui pèse pour moins de 0,1% des émissions mondiales de CO2, fait pourtant partie des pays les plus touchés par le changement climatique. Le pays compte certains des sommets les plus hauts du monde, abritant de grands glaciers dont la fonte s'accélère dangereusement. Un rapport de la Banque mondiale estime que le produit intérieur brut, le PIB, du Népal pourrait être amputé d'au moins 7% d'ici 2050 en raison des effets non maîtrisés du changement climatique. Et reporter conclut, comment un si petit pays, si haut perché, avec 30 millions d'habitants, un PIB par habitant d'environ 1 500 $ et un indice de développement humain de 0,622, bien inférieur à la moyenne mondiale, peut-il faire face à ces risques? Tout cela nous amène à évoquer une chronique que nous produisons sur Microrebelle 99.6. Il s'agit de l'écocide capitaliste. C'est une rubrique basée sur le livre du même nom, écrit par Alain Beer. Un livre qui évoque la catastrophe planétaire en cours, catastrophe dans laquelle le capitalisme nous a engagés. 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Nous poursuivons notre émission des Nouvelles du Monde sur Microrebelle 99.6 et nous restons en compagnie de Cassandra Wilson.

0: Nous continuons maintenant notre lecture du Monde Diplo du mois de septembre avec cet article de Mohamed Larbi Bouguera, La faim qui vient, alerte sur l'agriculture mondiale. La faim qui vient, selon cet article, c'est la conséquence du dérèglement climatique et de la guerre déclenchée par les États-Unis et Israël contre l'Iran, entraînant la fermeture du détroit d'Ormuz. Extrait de cet article.
1: Après la canicule et les méga-feux de cet été, une question devrait obséder les candidats à la présidentielle française. Comment sortir d'un système qui engendre la dévastation ? La plupart préfèrent continuer à agiter leurs hochets favoris, austérité, immigration, fiscalité. Un nouveau fléau est pourtant en gestation qui, partout sur la planète, pourrait alimenter un autre brasier, celui de la colère.
2: La faim qui vient. Écrit par Mohamed Larbi Bouguera, universitaire. Le Monde diplomatique, septembre 2026, lu par Thibaut Delavigne.
1: Un signe ne trompe pas. Alors que le niveau des fleuves recule, des rochers réapparaissent à la surface de l'Elbe, du Danube ou encore du Rhin. Ils révèlent parfois des dates gravées lors des précédentes sécheresses sévères, 1616, 1746, 1842. Des épisodes caractérisés par des récoltes catastrophiques, une flambée des prix et des pénuries. D'où le nom de ces formations qui affleurent aujourd'hui de façon menaçante, les rochers de la faim. La Tamise ainsi que le Pô affichaient les débits les plus faibles pour un mois de juillet en 34 ans de mesure, selon l'Observatoire européen du changement climatique Copernicus. En France, une Seine sous perfusion doit désormais la moitié de son débit au lac réservoir installé en amont du fleuve et de ses affluents en Champagne et en Bourgogne. 40% des petits cours d'eau surveillés subissent des ruptures d'écoulement et 92 départements ont édicté des restrictions sur l'usage de l'or bleu. Son cycle est perturbé par l'artificialisation des sols et des pratiques agricoles qui favorisent le ruissellement et compliquent le rechargement des nappes phréatiques. L'impact sur les cultures s'avère d'ores et déjà dramatique. Le service des statistiques du ministère de l'Agriculture français chiffre la baisse de la récolte de maïs à 35% en 2026, soit le volume le plus bas enregistré depuis 1980. Il y a un risque de pénurie dans les rayons de certaines espèces, explique M. Cyril Pogu, coprésident de la Fédération Légumes de France. On a des pertes très importantes qui vont jusqu'à 100% sur les salades, les brocolis, les poireaux ou encore les choux et les radis. En Belgique, on parle facilement de 10 à 30% de baisse de rendement dans les céréales, estime M. Guillaume Van Binst, secrétaire général de la Fédération des jeunes agriculteurs. Même constat chez les cultivateurs britanniques. En matière d'approvisionnement alimentaire mondial, ce tableau vient noircir un horizon déjà assombri par le conflit russo-ukrainien ainsi que par la guerre israélo-américaine contre l'Iran. Comme le soulignait un rapport du Parlement européen de 2022, l'Ukraine fournissait avant la guerre près de la moitié des céréales et un quart de la volaille importée en Europe. Ensemble, la Russie et l'Ukraine comptaient pour 30% des exportations de blé et environ le même pourcentage des exportations d'orge. Or, Moscou frappe les navires ukrainiens et impose un blocus de ses ports en mer Noire, par où transitaient 90% de ses exportations agricoles. Kiev n'est pas en reste, attaquant les ports russes et leurs silos à grains. Les flux de céréales en sont gravement perturbés. Tout comme, dans le golfe arabo-persique, la circulation des matières premières essentielles à la fabrication des engrais. À la suite des bombardements américains contre l'Iran et de la fermeture du détroit d'Ormuz, les installations de production endommagées ou rendues inactives ont provoqué des pénuries d'intrants clés, faisant grimper les prix et ralentissant la production à l'échelle planétaire. Dès mars 2026, avant même que l'hémisphère nord ne commence à cuire, l'économiste en chef de la FAO, l'Organisation des Nations Unies pour l'Alimentation et l'Agriculture, Máximo Torrero, avertissait que la guerre en Iran était en train de déclencher l'un des plus douloureux chocs portés au flux global des marchandises ces dernières années avec, par voie de conséquence, des implications préoccupantes pour la sécurité alimentaire, la production agricole et les marchés mondiaux. Outre l'urée, engrais azotés dont l'Iran, l'Arabie Saoudite, le Qatar, les Émirats Arabes Unis et Bahreïn fournissent collectivement plus d'un tiers des exportations mondiales, la région du Golfe assure près de la moitié du commerce international de soufre. The Mosaic Company, un géant agricole américain, a récemment cité la flambée des coûts de cette dernière ressource comme la principale raison de sa décision de réduire la production d'engrais phosphatés dans ses usines aux États-Unis et au Brésil. Le phosphate naturel des mines du Maroc, par exemple, ne devient superphosphate, un engrais de valeur, qu'après avoir été traité par l'acide sulfurique. Pour Torero, la fermeture du détroit d'Ormuz ne constitue pas uniquement un choc énergétique, mais un choc systémique qui affecte l'ensemble du tissu agricole mondial. L'ensemble de ces dysfonctionnements économiques ne manquera pas de se répercuter sur les rendements agricoles, notamment celui des céréales exigeantes en engrais, ce qui affectera le blé en Égypte, le riz en Inde, ainsi que les pays agricoles exportateurs comme le Brésil ou les États subsahariens, Somalie, Tanzanie, Mozambique, Kenya, fortement dépendants des importations pour les engrais. La FAO considère l'Asie du Sud comme une région confrontée à un risque extrême. Les agriculteurs de pays tels que le Pakistan ou le Bangladesh, incapables de surenchérir sur les nations plus riches, ont été contraints de planter dans des sols appauvris. Les petits agriculteurs africains qui produisent 70% de l'alimentation de l'Afrique subsaharienne sont également en danger selon la Banque africaine de développement. Preuve de la gravité de la crise des engrais, la Chine en a limité ses exportations et les céréaliers australiens ont réduit les emblavures, les surfaces cultivées. Quant aux agriculteurs américains de maïs et de soja, ils appellent à l'aide le président Donald Trump. Cette pression a poussé l'administration américaine à lever les sanctions frappant les engrais biélorusses et vénézuéliens. Mais les agriculteurs veulent plus et demandent la révocation des droits de douane sur le superphosphate marocain. Le plus préoccupant demeure toutefois à venir. Il ne s'agit ni d'une guerre ni d'une nouvelle vague de chaleur, mais du gonflement d'un phénomène météorologique cyclique qui s'annonce redoutablement puissant cette année, El Niño, un mécanisme océanographique qui se caractérise par une hausse des températures de l'eau dans le Pacifique et entraîne à la fois pluies diluviennes sur le continent américain, sécheresses, voire incendies en Australie et en Asie du Sud-Est, et typhons dans tout l'Extrême-Orient. Ce tableau serait toutefois incomplet s'il ne mentionnait pas un dernier fléau tout aussi dévastateur, la spéculation. Les acteurs qui dominent les marchés financiers des matières premières agricoles exacerbent les effets des crises en spéculant sur la faim et tirent profit de ces situations, relève un rapport du CCF des Terres solidaires de 2023. Cette tendance alarmante n'est que trop familière. Elle est favorisée par la déréglementation progressive des marchés qui a ouvert la voie à la financiarisation de notre alimentation et à ses conséquences néfastes. Peu de chances que ces affairistes renoncent à leurs profits, même si cela implique de laisser les plus démunis subir les affres de la faim. Cette souffrance qui, comme l'écrivait Louis Calafarté, tourne à l'obsession et à cause de laquelle on perd dignité, honneur et orgueil. La situation ici dépeinte ne résulte d'aucune fatalité. Elle est la conséquence logique et attendue d'un modèle d'organisation sociale et de décision politique prise en toute connaissance de cause. Jusqu'à quand ?
0: L'an passé, en 2025, il y avait sur Microrebelle 99.6 une chouette émission qui s'intitulait « L'heure est grève ». Cette émission s'est arrêtée du fait que les animateurs et animatrices de cette émission, Yvan et Manon, ont déménagé dans le sud. L'heure est grève, comme son nom l'indique, c'était une émission qui faisait le tour du monde des luttes de classe et notamment des mouvements de grève. Nous nous en inspirons aujourd'hui pour relater la grève des salariés d'Airbus en Espagne. Nous reprenons quelques informations du site CGT Airbus. Depuis le 1er juillet 2026, les salariés d'Airbus en Espagne sont massivement en grève. Ce mouvement, parti de la base, avec le soutien de certaines organisations syndicales, rassemble désormais plus de 6 000 salariés sur 15 000. Tous les sites d'Airbus Espagne sont touchés par la grève. Cette grève met en avant les revendications suivantes. Augmentation des salaires de plus 18%. Maintien du télétravail à 2 jours par semaine. Liberté de choisir les congés d'été selon les contraintes familiales de chacun. Maintien de la cantine gratuite. Maintien des lignes de transport financées par Airbus. Paiement intégral des arrêts maladie. Paiement des jours de grève. Ce sont donc bien les salaires et les conditions de travail qui sont au cœur du conflit. On lit par ailleurs, dans la dépêche, que la direction juge la situation critique. Fin août, Airbus affirmait que la grève n'a pour l'instant pas bloqué ses livraisons d'avions commerciaux. Mais selon El Confidencial, les mouvements de juillet auraient déjà réduit certaines marges de production et provoqué des incidents concernant les programmes A320, A330 et A350. À Toulouse, le délégué central CGT, Sébastien Rostand, estime qu'une grève prolongée aurait un impact évident, notamment en raison des faibles stocks de certaines aérostructures produites en Espagne. Le conflit pourrait également toucher les activités militaires et spatiales du groupe. L'Espagne assure notamment l'assemblage final de l'avion de transport militaire A400M à Séville. La mobilisation rappelle ainsi le rôle central des travailleurs dans une industrie aéronautique organisée à l'échelle européenne, tandis que les groupes industriels cherchent à maintenir leur cadence de production et leurs marges. Devant un tel mouvement, la direction d'Airbus s'est livrée, comme souvent dans pareil cas, à des menaces et du chantage. Elle a menacé de retirer des missions aux sites espagnols, de suspendre les embauches et de limiter l'attribution de nouveaux projets. Elle a par ailleurs exigé la suspension de la grève avant de discuter et mener en parallèle des discussions avec les syndicats opposés à la grève. Suite à quoi, dès le 31 août, l'effectif des grévistes a augmenté, notamment avec le retour des vacanciers. Nous lisons les dernières informations dont nous disposons sur le site de France 3, région Occitanie, en date du 8 septembre, je cite « Les salariés se sont prononcés lundi 7 septembre, usine par usine, sur la proposition présentée vendredi par la direction au ministère espagnol de l'Industrie. Résultat, une carte éclatée et un conflit qui s'étire. » Sur le même site de France 3 Occitanie, on peut également lire « Le dossier est assez sensible pour que Guillaume Faury, le PDG du groupe basé à Blagnac, se soit déplacé lui-même à Madrid, vendredi, aux côtés de la directrice mondiale des ressources humaines. À Toulouse, la CGT travaillait à une mobilisation le 12 septembre en soutien aux grévistes espagnols. » Fin de citation. Notre émission des Nouvelles du Monde touche à sa fin. Merci de nous avoir écoutés. N'hésitez pas à nous faire part de vos remarques et de vos suggestions concernant l'actualité internationale. Le plus simple est de nous écrire à l'adresse rédaction, sans accent, REDACTION, rédaction, @micro-rebelle.fr, le tout au pluriel, micro avec un S, rebelle avec un S, .fr. Nous nous retrouvons très vite sur Micro Rebelle 99.6. Bye bye.

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Bienvenue dans The Black Lodge, vous êtes sur les ondes du 99.6 Micro Rebelle. Pour ceux qui ne connaissent pas The Black Lodge, c'est l'émission musicale pour ceux qui n'aiment pas le dimanche soir, une émission où il est question d'ambiance, de drone, de jazz ou de choses qui vous font planer les oreilles. Figure incontournable de la musique japonaise, ancien membre du Yellow Magic Orchestra, Haruomi Osono explore ici une électronique subtile et déambulatoire, Rorerura, qui évoque les ruelles cachées, traduit parfaitement l'esprit de ce morceau, une errance sonore ponctuée de textures organiques et de pulsations discrètes, comme une promenade urbaine transposée en vibrations. On écoute tout de suite Rorerura, extrait de l'album Yours Sincerely, et c'est Haruomi Osono sur The Black Lodge, Micro Rebelle 99.6.

La rencontre improbable et fascinante entre le saxophoniste américain Colin Stetson, connu pour ses techniques respiratoires vertigineuses, et la joueuse de cornemuse écossaise Brigde Chamble, a donné l'album All the Light in the World, dont nous extrayons To Me My Love. Pour info, cet album est sorti sur le label Invada Records de l'ex-Portishead Geoff Barrow. Alors ce titre To Me My Love est un titre de un long titre qui tisse un dialogue hypnotique entre souffle et drone, entre tradition celtique et exploration contemporaine, créant une transe méditative unique. Nous écoutons tout de suite Colin Stetson et Brigde Chamble sur les ondes de The Black Lodge.

Alors, on vient d'écouter un titre de Dead Can Dance. Ce duo mythique était formé par Lisa Gerrard et Brendan Perry. Brendan Perry, par la force des choses, se retrouve seul aux commandes de ce projet, puisque Lisa Gerrard officie de plus en plus en solo, que ce soit avec le Mystère des Voix Bulgares ou en tant que compositrice de musique de film. Alors, Dead Can Dance, depuis les années 80, ce sont les pionniers de la world music, du néoclassique, tendance assez dark. Le groupe livre avec Nada une pièce empreinte de mysticisme. Ce titre signifie « son » en sanskrit, résume l'ambition du morceau, atteindre une forme de résonance primordiale à travers les chants incantatoires et une orchestration ample et solennelle. Alors, on va continuer maintenant vers des horizons beaucoup plus rock. Groupe écossais aux confins du rock expérimental et du folk, Longfin Killy, mené par l'écossais Luke Sutherland, propose ici une pièce fleuve et narrative, extrait de l'album Houdini, sorti en 1994. Le titre Hawaii Blue, Hit with Houdini, laisse présager une composition théâtrale faite de tension et de rupture où les instruments semblent eux aussi chercher à s'échapper des structures conventionnelles. Tout de suite, dans Micro Rebelle The Black Lodge, le groupe Longfin Killy, et on écoute le titre Hawaii Blue, Hit with Houdini.

Nous venons d'écouter White Light, extrait de l'album Spectral Plus de Locust. Il s'agit d'une collaboration qui marie électronique ambiante et sensibilité contemplative. White Light déploie des nappes lumineuses et éthérées de Locust et la voix où les textures sombres d'Olive Kimoto viennent se fondre dans l'univers sonore global de cet album pour une expérience à la fois apaisante et légèrement irréelle. On enchaîne maintenant avec Hug. Derrière Hug se cache un trio réunissant trois guitaristes et compositeurs de renom, Gian Reilly, Devendra Banhart et Noah Georgeson. Ils sortent un album éponyme sur le label Luaka Bop, bien connu par les fans de musique du monde, de musique brésilienne en particulier, et les fans également de David Byrne de Talking Heads. Le titre que nous allons écouter de Hug s'intitule Cucutalus Dream et dégage un parfum mystérieux évoquant peut-être le génie encapuchonné de la mythologie celtique. Hug construit ici un rêve sonore long et immersif où les couches instrumentales se déploient progressivement entre onirisme et une certaine gravité atmosphérique. Tout de suite, Cucutalus Dream, extrait de l'album éponyme de Hug.

Issu de la scène jazz britannique contemporaine et sorti sur l'excellent label, l'un des labels représentatifs de cette scène jazz britannique, Gondawa Records. Jack Willie et Duncan Bellamy, qui officient également dans le groupe de jazz, l'excellent groupe de jazz Portico Quartet, proposent avec Actor, que nous venons d'écouter, une pièce instrumentale raffinée mêlant saxophone et rythmique subtile, une composition qui semble jouer avec les rôles et les masques oscillant entre retenue et intensité. Ce titre est extrait de leur dernier album Eternal Spring et, comme je vous le disais, sorti sur l'excellent label Gondawa Records. Et on va se quitter déjà avec le dernier album de Maps and Diagrams, projet ambiant britannique au long cours qui excelle dans la création de paysages sonores évocateurs. Open Water, extrait de l'album Returning Light, ne fait pas exception. Une pièce fluide et spacieuse où les textures électroniques évoquent l'immensité et la sérénité d'une étendue aquatique à perte de vue. Voilà, je vous laisse en compagnie de ce titre Maps and Diagrams. Et après ce titre, vous serez toujours en très bonne compagnie puisque ça sera la programmation de Micro Rebelle 99.6. Et moi, je vous dis à la semaine prochaine. Première diffusion le dimanche de 23h à minuit. Donc à la semaine prochaine. Ciao, ciao.

0: En tout cas, sachez bien que si ces oiseaux continuent leur refus, je ne réponds plus de moi.
1: Le ménage n'est pas fait.
0: Ils se croient tout permis ici.
1: C'est quand même formidable.
0: Et si j'allais en faire autant chez eux?
1: Vous êtes là comme des mottes de terre.
0: Je vais aller, moi, chanter toute la journée sous leur nid.
1: Et les inviter.
0: Je vais aller jouer avec leurs petits.
1: Les chats, ils s'en font pas, bien sûr.
0: Oh là là, le scandale.
1: Faut encore que je me tape tout ça.
0: C'est comme la menthe.
1: Avec ma sciatique et ma sinusite.
0: On ne sent qu'elle ici.
1: Et la bouffe, et la vaisselle.
0: Je trouve que quand même il y a de l'abus.
1: C'est quand même pas difficile.
0: On n'est plus chez soi.
1: La dernière fois, c'était pareil.
0: J'aime bien les plantes, mais il y a une limite.
1: D'ailleurs, Annette l'avait remarqué.
0: Et cette rose qui se permet de pousser en plein milieu de la cour.
1: Elle est discrète, mais faut pas pousser.
0: Mais je vous en prie, ne vous gênez pas.
1: Même pas un petit baiser.
0: Elle est mignonne, d'accord, mais elle compte un peu trop là-dessus.
1: Et les chats, y'en a pas un qui se dérangerait pour dire bonjour.
0: Et pendant ce temps-là, c'est moi qui me tape la vaisselle et la lessive.
1: Faut encore que j'y aille.
0: Et j'ai jamais une minute à moi.
1: Avec 100 bornes dans les reins et les courses chez Kodak.
0: Je ne peux même pas prendre un bain tranquille. Je ne peux même pas regarder un film.
1: Et la bonne femme qui croit toujours que je sors de l'asile à cause d'une plaisanterie stupide.
0: Pierrette, au moins, elle me laisse tranquille.
1: Oh, c'est marrant.
0: J'aime beaucoup Pierrette.
1: Oh, j'aime ça.
0: C'est une femme bien.
1: N'empêche que j'aimerais bien voir la gueule que vous feriez.
0: Elle ne veut pas que je sois autrement que je suis et ça ne l'empêche pas de m'aider à changer puisque c'est ce que je veux.
1: C'est encore moi qui devrais assurer le toubib en pleine nuit et les petits déjeuners à 6h du soir.
0: Je ne sais pas comment elle fait, Pierrette.
1: Je connais par cœur.
0: Elle n'a aucune vanité et elle n'en est pas plus fière pour ça.
1: Et vous vous êtes encore trompée dans les gouttes.
0: Mais elle passe quand même pour une conne comme tout le monde.
1: C'est pas 15 qu'il m'en faut de ce truc-là, c'est 25.
0: D'ailleurs, où elle est?
1: Vous n'en avez rien à foutre.
0: Vous l'avez encore envoyée chez Kodak.
1: C'est comme la fois où mon père est venu dîner.
0: Vous savez pourtant comment ça finit, non?
1: Vous l'aviez tellement saoulé qu'il ne pouvait plus descendre l'escalier.
0: On la retrouve au bistrot, complètement perdue, en train de téléphoner à sa sœur.
1: Quand je suis arrivé, il pleurait sur les marches.
0: Sa sœur, enfin, j'aime mieux rien dire, mais c'est pas sérieux.
1: Je n'avais pas pu garer la voiture.
0: D'ailleurs, si jamais elle remet les pieds ici, je m'en vais.
1: Parce que vous aviez sorti votre putain de matelas devant la porte.
0: Je retourne au Grand-Duché de Luxembourg.
1: J'ai dû aller coucher au Hilton avec lui.
0: Là, tu es tranquille.
1: 30 sacs la chambre à mon âge.
0: 3 rues, des banques, des hôtels, des striptease, pas d'histoire.
1: Et tous ces rockers qui se faisaient monter du champagne à 3h du matin.
0: Tu as une petite mansarde, un resto avec des salades composées, tu as la gare à côté, c'est clair.
1: Vous voulez ma peau ou quoi?
0: Et puis la forêt, elle n'est pas loin, une forêt pas mal du tout.
1: Et le lendemain, l'appendicite de Gérard, comme par hasard.
0: Moi, j'avais un buisson là-dedans. Oh là là, ce buisson.
1: 200 sacs d'hosto plus 3 contredanses.
0: Vous pouvez pas savoir. D'ailleurs, vous vous en foutez. Je vous parle, vous n'écoutez même pas.
1: Pour une fois que mon père venait dîner.
0: Vous voudriez que je dise exactement ce que vous vous dites et c'est tout.
1: Et vous savez très bien ce que ça représentait pour lui.
0: Vous voudriez que tout disparaisse, sauf vous.
1: Après ça, j'avais plus qu'à signer chez Mazda et fermer ma gueule.
0: Et d'ailleurs, c'est en train. Vous êtes les plus forts puisque vous êtes les plus tenaces et les plus sûrs de vous.
1: J'ai failli me faire violer par toutes ces hystériques.
0: Vous n'en avez pas assez.
1: Parce que vous n'y connaissez rien à la classe ouvrière.
0: Vous ne voyez pas que c'est la faillite.
1: Vous me faites marrer avec vos salades de curé.
0: Vous ne voyez pas que vous vous retrouvez tout seul avec des cadavres.
1: Oui, je sais qu'ils arrivent.
0: C'est ça que vous voulez?
1: C'est pas une raison pour éluder la question.
0: Je vous préviens, si ça continue, je vais me défendre.
1: On va aller au restaurant. Jacqueline fera un chèque.
0: Ça ne sera peut-être pas un progrès pour la science, mais au moins j'aurai des chances de rester en vie.
1: Ça n'a aucune importance. N'oubliez pas d'éteindre sous les confitures et de prendre les cachets. Et puis, écoutez, tout va bien.

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